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3: 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Il est 7h.
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6: Bonjour à tous. Des milliers de personnes à Paris, Lyon ou encore Toulouse, elles ont manifesté hier devant les tribunaux pour dénoncer les dysfonctionnements de la justice dans l'affaire Liana. Des rassemblements organisés à l'appel de plusieurs associations féministes et de protection de l'enfance. Et face à la colère, Sébastien Lecornu réunit en fin de matinée les ministres de la Justice, de l'Intérieur, de l'Éducation nationale, de la Santé et de l'Égalité entre les femmes et les hommes. L'objectif, prendre de nouvelles mesures législatives. Les associations, elles réclament l'adoption d'une proposition de loi intégrale de lutte contre les violences faites aux femmes et aux enfants. Un texte déposé fin 2025, mais qui n'a jamais été examiné. Et dans ce contexte, le plaidé coupable criminel approuvé ce lundi par les députés en commission. Il s'agit de la mesure phare du projet de loi sur la justice criminelle. Cette procédure prévoit qu'en échange d'une reconnaissance des faits par l'accusé, ce dernier puisse se voir proposer une peine réduite d'un tiers. L'objectif, réduire les délais de traitement des affaires. Patrick Bruel, toujours en garde à vue. Le chanteur est entendu depuis hier pour des faits qui concernent 13 victimes présumées. L'artiste de 67 ans est accusé par plusieurs femmes de viol et d'agression sexuelle et deux nouvelles plaintes viennent d'être déposées. Galère en vue demain sur les rails. Les syndicats appellent à la grève ce mercredi à la SNCF, un mouvement pour dénoncer les réorganisations du groupe ferroviaire. Et le trafic s'annonce perturbé. Un TGV sur trois en moyenne devrait ainsi être annulé. Comptez également un intercité sur deux. Il n'y aura pas d'avion de combat commun entre la France, l'Allemagne et l'Espagne. Friedrich Merz et Emmanuel Macron se sont entendus pour ne plus poursuivre la construction du SCAF, un programme lancé en 2017 et qui devait remplacer le Rafale. Les industriels engagés dans ce projet ne sont pas parvenus à trouver un compromis sur le projet. Et puis on termine en basket, les Spurs de Victor Wembanyama se rebellent. San Antonio s'impose 115 à 111 sur le parquet de New York pour le match 3 des finales NBA. Le Français a inscrit 32 points pour permettre à son équipe de rester en vie dans ses finales et de revenir à 2-1. Prochain match dans la nuit de demain à jeudi, toujours à New York. Excellent début de journée à tous.
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7: Bonjour à toutes et à tous. Ça commence bien. Bonjour à toutes et à tous. Bienvenue sur Fréquence Sillée. Il est 7h02. Vous êtes bien sur le 97.9 FM. Il fait beau pour l'instant. Ainsi est le Guillaume. Voilà, en tout cas, on va voir ça dans la météo, si ça va perdurer ou non. Et puis le temps, voilà, aujourd'hui, demain. J'espère que ça va bien. Vous avez bien fait un gros dodo. Moi, ça va. Je suis bien réveillé. Enfin, je crois, en tout cas. Je suis réveillé, moi. Ah ouais, j'ai l'impression, moi. À moins que je rêve et que je sois encore dans mon lit, mais bon, je pense pas. Nous sommes le mardi 9 juin et oui, nous sommes ensemble jusqu'à 9h, bien sûr. En direct depuis la place de la République à Sillé-le-Guillaume. J'ai toujours un petit chat dans la gorge le matin, c'est super sympa quand on fait de la radio. Donc on va voir l'éphéméride dans quelques secondes de ce mardi 9 juin, la météo, l'horoscope, la revue de presse, les offres d'emploi, la télé de Will, l'info insolite, tout ça. Dans la première heure, on retrouvera en seconde heure, après le flash réactualisé à 8h, une jolie fleur dans une peau de vache. Ça c'est Georges Brassens, bien sûr. Ce sera la chanson humoristique en deuxième heure. On retrouvera Paul McCartney, Days We Left Behind. C'est un second titre, enfin un titre, oui, second d'ailleurs. On est mardi, donc second titre extrait de son dernier album. Le cover, J'ai toutes les femmes de ta vie. Voilà, Julien Doré, Toutes les femmes de ta vie. C'est les L5, c'est ça. Hein, il fallait que je rechante pour eux. Et puis, on a quoi encore en remix de Material Girl de Madonna, de Sankra Remix. Et puis pas mal d'autres titres aussi qu'on écoutera. Je retrouve un petit Queen aussi, c'était Killer Queen. Voilà, j'avais longtemps que je n'ai pas entendu ce titre-là. J'ai retrouvé ça ce matin. Bon, on va se réécouter ça tranquille. Hein. Un petit Serge Reggiani aussi, le barbier de Belleville. Elle est marrante cette chanson. Et puis voilà, hein, pas mal de choses encore. De la bonne humeur, des boutades, pas drôle. Et encore de la bonne humeur dans ces deux heures de matinale. Hein, j'ai les yeux qui se ferment. Non, c'est pas vrai quand même. Allez, soyez en forme ce matin si vous venez de vous lever, tranquillou, hein, voilà, et puis on va passer une bonne journée, une bonne matinée, deux bonnes heures déjà, ce sera déjà pas mal ce matin. Et puis voilà, c'est parti pour l'éphéméride de ce mardi 9 juin.
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7: L'éphéméride de ce mardi, donc le soleil s'est levé à 5h47, il se couche à 21h52, on gagne une minute d'ensoleillement. Petit peu radin, monsieur le soleil, là. On fête les Dianes aujourd'hui, les Dianes en juin, la pluie qui vient d'amont trempe la terre jusqu'au fond. Si ça pouvait être vrai, je pense que les agriculteurs seraient bien contents si ça pouvait remplir les nappes phréatiques d'un seul coup. Les anniversaires du jour, où est-ce que je suis là, on en fête l'anniversaire de Nathalie Portman aujourd'hui. Pardon, Nathalie Portman, elle fête ses 46 ans. Hein. Actrice, évidemment, qui a commencé jeune sa carrière. Hein. On se rappelle de Léon avec Robert De Niro, j'allais dire n'importe quoi. Et puis Jean Reno, voilà, c'est ça, j'y arrive. Hein. Mathieu Bellamy fête ses 48 ans, chanteur du groupe Muse. Jean Galfion, l'athlète en retraite, fête ses 55 ans aujourd'hui. Johnny Depp fête ses 63 ans aujourd'hui, anniversaire de Michael J. Fox, Retour vers le futur, essentiellement. Hein, voilà, il fête ses 65 ans aujourd'hui. Et puis Yves Bigot, journaliste, hein, Yves Bigot, qui fête ses 71 ans également aujourd'hui. Si c'est votre anniversaire, bon anniversaire, évidemment. L'éphéméride, on poursuit cette éphéméride avec les événements du jour. Que s'est-il passé un 9 juin, le 9 juin 1999, la Yougoslavie capitule et commence son retrait du Kosovo. Quelques jours plus tard, on découvrira l'épreuve de nombreux charniers. En 1999 également, les plus vieilles empreintes d'Homo sapiens sont découverts dans la grotte de Chauvet. Mort de Charles Dickens en 1870. Donald Duck fait ses débuts au cinéma en 1934 avec un petit rôle dans la production The Wise Little Hen, la petite poule avisée. Le parti conservateur de Margaret Thatcher remporte les élections générales en Grande-Bretagne par une forte majorité, c'était en 1983. Et puis, selon le rapport d'une commission présidentielle américaine, l'explosion de Challenger et la mort de ses 7 astronautes le 28 janvier 1986 sont dues à des défaillances mécaniques et à de graves erreurs de gestion. Le document, extrêmement critiqué envers la NASA, conclut que le pire accident de l'aventure spatiale américaine n'aurait jamais dû se produire. Voilà pour l'éphéméride du jour, les 7h07. Gimme, gimme, good lovin', c'est Crazy Elephant tout de suite sur Fréquence 6.

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1: Il est 7h09, la météo. Alors, je ne sais pas, de la pluie est signalée ce matin sur Ciel Guillaume. Alors, pour l'instant, il fait plutôt beau, le ciel est plutôt dégagé. Bon, pourquoi pas, ça peut-être, c'est peut-être en fin de matinée. Les températures, elles, entre 15 et 17 degrés ce matin. 15 degrés pour Sillé, Bonnétable, Mamers, Le Mans, Montfort-le-Génois, 16 degrés pour Loué, Orézé-sur-Sarthe, 17 degrés la maximale ce matin. Ce sera à Sablé, sur Sarthe. Donc, des nuages. Des éclaircies, mais un petit peu de pluie signalée sur Sillé ce matin. Et ce sera de la pluie pour tout le monde, hormis pour la Flèche, Montfort-le-Génois et Vibray cet après-midi. Températures qui vont remonter un petit peu entre 17 et 19 entre le nord et le sud demain matin. Ce sera à peu près le même temps que ce matin, entre 14 et 16 degrés pour les températures. Toujours 14 pour Sillé, Bonnétable. 15 pour Mamers, Montfort-le-Génois, Vibray, Saint-Calais, 16 degrés du côté de Château-du-Loir, Rueil-sur-Loire ou encore le Lude, 16 degrés pour Le Mans. Voilà, ce sera nuageux mais pas pluvieux. Un peu de pluie dans l'après-midi toujours, tout de même pour Loué, Bonnétable, Montfort-le-Génois, Vilaine-sous-Lucé, Rueil-sur-Loire ainsi que Vibray. Pour les autres, ce sera très nuageux. Ce sera nuageux, oui, et des températures entre 17 et 19 degrés, toujours entre le nord et le sud. Voilà, les températures qui sont assez stables. Et pour jeudi, vite fait, jeudi, ce sera, le temps commence à s'améliorer, 14 à 16 degrés, quelques nuages, mais pas de pluie, et 18 à 20 degrés l'après-midi, toujours quelques nuages, mais pas de pluie non plus. Normalement, le temps commence à s'améliorer, voilà, à partir de jeudi. Donc, progressivement, les températures qui sont assez stables, hein, voilà, pour ce point météo. On trouvera un autre point météo du côté de la deuxième heure, vers 8h50. Allez, Aretha Franklin avec Mockingbird.

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1: L'horoscope de ce mardi 9 juin. Bélier, aujourd'hui, vous éprouvez le besoin de vous isoler ou de vous détendre, loin du bruit et du monde. Vous avez raison, vous n'en serez que plus efficace dès demain.
2: Taureau, aujourd'hui, vous avez besoin de voir du monde, de sortir pour faire la fête ou de participer à une réunion ou à un groupe.
3: Et si vous invitiez vos amis autour d'un bon repas?
4: Gémeaux, votre personnalité se manifeste par une volonté tenace de vous démarquer, d'autant que vos ambitions professionnelles deviennent de plus en plus prioritaires.
5: Cancer, en vous renfermant de la sorte, vous allez finir par déprimer.
6: Il est temps de préparer les lendemains qui viennent et de recommencer à sortir.
7: Lion, votre libido vous chatouille ou vous gratouille?
8: Rejoignez le cercle de vos connaissances. Vous pourrez ainsi vous donner plus de chances de faire la rencontre espérée.
9: Vierge, actuellement, vous devez tenir compte de l'avis de vos collaborateurs ou de votre partenaire pour tout ce qui concerne vos objectifs sociaux.
10: Les balances, on vous demande, dans le cadre professionnel, de participer à un stage, une formation ou un colloque.
11: Si c'est le cas, saisissez
12: cette opportunité d'ouvrir vos horizons.
13: Scorpion, votre attrait pour plaisir et les jeux n'a d'égal que votre sexualité bouillonnante.
14: Si vous êtes en couple, pas besoin d'un dessin célibataire, faites baisser la pression, petite douche froide, voilà.
15: Sagittaire, vous savez très bien partager et compatir aux problèmes de votre entourage, mais parfois ça déborde, comme aujourd'hui.
16: Pour continuer d'avancer, il faut écoper. C'est une image, une expression.
17: Capricorne, vous multipliez les contacts et les rendez-vous professionnels, ce qui vous permet d'échapper à la morosité ambiante.
18: On vous en sera gré, c'est sûr.
19: Verseau, vous privilégiez l'amour, les loisirs et les plaisirs.
20: Cela vous donne même l'occasion de développer vos dons créatifs ou votre riche imaginaire.
21: Poisson, aujourd'hui, vous hésitez entre vous occuper de vous et répondre aux demandes de vos proches.
22: Commencez par eux, vous aurez donné et vous aurez tout le temps pour recevoir par la suite.
1: Voilà donc pour cet horoscope de ce 9 juin, 7h16. Qu'allons-nous écouter maintenant?
23: Eddie Mitchell et les chaussettes noires, chérie, oh chérie.

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1: La revue de presse, il est 7h18-19. Lucette, la commissaire, se souvient du poste 3. C'est la une du Maine Libre ce matin. On parle bien sûr des 24 heures du Mans. Première femme à avoir été commissaire de course en 1990. Lucette Payan a passé une grande partie de sa vie au bord des circuits, notamment celui du Mans, c'est en page 2. Prêt à attendre des heures pour obtenir un rendez-vous à peine ouvert au Mans, près de la gare du Mans, ce nouveau cabinet dentaire est déjà pris d'assaut par des patients sans dentiste. Hébergement, les prix des locations s'envolent pendant les 24 heures du Mans, ça on s'en doutait bien. Faits divers, disparition d'un jeune homme au Mans, une enquête est ouverte, c'est en page 7. Portrait du jour, des sports avec beaucoup d'adrénaline. Fils d'un ancien pilote de Formule 1, Lorenzo Patrese a d'abord brillé en tant que cavalier avant de découvrir à 20 ans seulement les 24 heures du Mans pour cette édition 2026. Ma mère, enfant juif pendant la guerre, son message poignant aux élèves. Jacques Abramzik a raconté comment il a été protégé par plusieurs familles du Nord-Sarthe. Justice visée par plusieurs plaintes pour viol. Patrick Boel placé en garde à vue. Football. En 1994, un mondial américain resté dans les annales. Démographie, la population française va commencer à baisser dès 2037. Voilà pour le Maine Libre ce matin à la une d'Ouest France. On revient sur la manifestation pour l'émotion, hein, voilà, l'indignation donc, après la mort de la petite Liana. Donc Liana après l'émotion, l'indignation et la polémique. Donc un peu partout en France, hein. Et puis le mondial le plus polluant de l'histoire, comment faire mieux, donc on parle de mondial de foot bien sûr. Ils ont boudé la cérémonie à la mairie, prime d'aide au permis, ça je ne sais pas où c'est, je ne vois pas, Fresnay-sur-Sarthe apparemment, voilà. Et puis oui c'est ça, c'est à Fresnay-sur-Sarthe. Et son compte Instagram dédié au Mans FC cartonne. Donc voilà, on est sur le Mans, et voilà pour le Ouest France et le Maine Libre ce matin. Ce matin, il est quelle heure? 7h21, on va écouter The Baby Love des Supremes. On se retrouve juste.

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1: La société Prestige de la Sarthe recherche plusieurs postes superviseurs de production en CDI. Si vous avez le goût du terrain, le sens du leadership et l'envie de contribuer à la performance d'une entreprise agroalimentaire en pleine croissance, rejoignez Prestige de la Sarthe, entreprise familiale, projet stimulant, équipage engagé, savoir-faire reconnu. Vous pouvez envoyer votre CV à administratif@cosnel.fr. Je pense qu'on dit Cosnel, ça peut être Connel, mais bon. Cosnel.fr, administratif@cosnel.fr, et recrute également un agent de production cariste titulaire du CACES 3 et 5. Toujours, c'est un poste en CDI, voilà, donc qui est recherché. Candidature administratif@cosnel.fr également. Je ne sais pas où il se situe en fait, c'est sur Le Mans certainement, en tout cas en Sarthe, peut-être pas sur Le Mans mais en Sarthe en tout cas, voilà. Vous pouvez retrouver facilement, hein, certainement. On recrute également un agent d'élevage porcin, homme ou femme, du côté de Bonnétable dès que possible. Donc élevage porcin, c'est ça, naisseur, engraisseur sur le secteur de Bonnétable, expérience en élevage porcin, motivation, disponibilité immédiate. Vous pouvez envoyer mail et CV à contact72@agri-interim.fr, contact72@agri-interim.fr. Un numéro de téléphone également pour plus de renseignements: 02 43 23 59 76, 02 43 23 59 76, et c'est proposé par Agri Intérim, CDD, CDI, donc voilà, pour leurs clients. On recrute agent d'élevage porcin, homme ou femme. Est-ce que j'ai une autre offre d'emploi en recherche? C'est Talanxio. Talanxio qui recherche certainement pour les 24 heures du Mans plusieurs cuisiniers et cuisinières pour renforcer leur équipe du 10 au 14 juin. Donc l'émission, réaliser les préparations culinaires chaudes, froides, participer aux mises en place, assurer le dressage, respecter les normes HACCP, bien sûr, veiller à la propreté de votre poste de travail. Profil recherché, vous possédez une première expérience en cuisine, vous êtes dynamique, rigoureux, réactif, vous appréciez le travail en équipe, vous savez évoluer dans un environnement rythmé. C'est du 10 au 14 juin, horaire de jour ou de soirée selon le planning. Pour postuler, c'est recrutement@talenxio.com. recrutement@talenxio.com pour les contacter. Voilà pour les offres d'emploi. Il est 7h26. Je n'ai pas choisi ma chanson. Tiens, Azzurro avec Adriano Celentano.

0: Azzurro, Adriano, Celentano, je suis sûr que vous allez finir par parler italien avec les chansons italiennes, je vous passe. 7h30 sur Fréquence IL et on passe maintenant à la télé de Will.
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0: Avouez quand même que ça met un petit peu de baume au cœur, l'italien, l'entendre chanter l'italien, ça donne tout de suite l'impression d'être en vacances, tout ça, voilà, alors que non, en fait, on n'y est pas. Donc, la télé de Will, qu'est-ce que j'ai choisi pour vous ce soir qui me semblait intéressant ? Colonna, une tragédie corse, épisode 1, le militant, c'est sur France de 21h10, donc c'est réalisé par Agnès Pizzini. Donc, comment devient-on nationaliste corse quand on est fils d'un père député et républicain et d'une mère bretonne. Ce premier épisode retrace l'itinéraire politique d'Ivan Colonna, qui grandit dans le sud du Nil, gagné par le tourisme de masse et privé d'université. Lorsque le FLNC, créé en 1976, le berceau familial de Cargèse, compte déjà les militants à cagoule les plus actifs de Corse. Le jeune Ivan Colonna commet ses premiers attentats contre des hôtels, des villas ou encore un club med tout proche, lorsque des rivalités éclatent entre clandestins. Le secteur de Cargèse se replie sur lui-même, persuadé désormais que pour gagner l'indépendance, il faut faire plier l'État en frappant fort. Voilà donc ce soir Colonna, une tragédie corse, épisode 1, c'est sur France 2. La randonnée, une affaire qui marche, c'est sur France 5 à 21h05. Documentaire de 52 minutes d'Anne-Sophie Lévy-Chambon. La randonnée est l'activité sportive préférée des Français. 56% d'entre eux la pratiqueraient au moins une fois par semaine, rassemblant des hommes et des femmes de tous âges, des enfants aux seniors. La marche et la randonnée fédèrent autour des valeurs de simplicité, d'authenticité et de retour à la nature. Depuis la fin des confinements liés au Covid-19, c'est comme si les Français avaient redécouvert les joies simples et les bonheurs de marcher sur les sentiers. Les marques l'ont bien compris et multiplient les produits adaptés aux différents types de pratiquants. C'est sur France 5 ce soir, la randonnée, une affaire qui marche, documentaire. TikTok, un réseau sous influence, épisode 1, naissance d'un géant chinois, c'est sur Arte. Ça dure 46 minutes, réalisé par Vincent de Cointet. Né en 2017, TikTok s'est imposé comme l'un des réseaux sociaux les plus populaires à travers la planète. Cette application chinoise de partage de vidéos compte désormais plus d'1,5 milliard d'utilisateurs. Cette véritable révolution technologique constitue aussi un impressionnant réservoir de données personnelles, désormais au cœur de vertigineux enjeux économiques, politiques et sociétaux. Plusieurs experts reviennent sur le contexte de création de la start-up ByteDance en 2012, par l'ingénieur chinois Zhang Yiming, qui voulait concurrencer la Silicon Valley. Épisode 1 ce soir donc de TikTok, un réseau sur influence, c'est sur Arte à 21h. Et puis un autre reportage juste après à 22h35, pédocriminel enquête dans le dark web, c'est réalisé par Sam Piranti, ça dure 1h24. En 2014, une série de photos intitulée Lucie apparaît sur le dark web, montrant une même fillette victime d'abus sexuels sur plusieurs années. Depuis cette première affaire d'envergure, les contenus pédopornographiques n'ont cessé d'y proliférer, atteignant aujourd'hui plusieurs millions d'images et de vidéos. Conçu pour dissimuler les identités et anonymiser les échanges, ce réseau parallèle offre un terrain propice aux agissements des pédocriminels qui opèrent quasiment sans laisser de traces. À partir d'indices infimes, le cyber-enquêteur américain Greg Squire du département de la sécurité intérieure collabore avec des équipes du monde entier pour identifier les responsables et tenter de rendre justice aux victimes. Pédocriminels, enquête dans le dark web, c'est sur Arte à 22h35. On poursuit avec Les Échappés de Kaboul sur la chaîne parlementaire à 20h39, un documentaire d'1h20 de Matteo Borne et d'Alain Rimbert. En août 2021, les talibans entrent victorieux dans Kaboul après 20 ans de guerre avec dans leur sillage la promesse d'un nouvel obscurantisme. La population afghane qui commençait à s'émanciper doit faire face au retour de la répression. Cette menace est particulièrement forte pour les femmes et les sportifs, considérés comme déviants. Dans cette société régie par la loi coranique, le cyclisme est à nouveau interdit aux femmes. La pratique du vélo est un péché, un déshonneur dont la punition peut aller jusqu'à la mort. Les Échappés de Kaboul ce soir sur la chaîne parlementaire à 20h39. Et puis on a également ce soir, j'ai vu, il y avait Koh-Lanta, voilà, les reliques du destin sur TF1. On arrive bientôt à la fin, je crois. Il me semble. Et puis on a France-Irlande, c'est du foot aussi sur France 4, mais c'est du foot

féminin, éliminatoire de la Coupe du Monde féminine, sixième journée du groupe A2. Vous avez aussi Tiens la haine, qui est diffusé ce soir sur France 4 à 23h10 de Mathieu Kassovitz. Un peu plus tard, donc dans la soirée. Les reportages de Martin Veil sur TMC. On fait quoi si c'est la guerre? C'est la question qui est posée. Vous avez aussi un petit film cultissime, Flashdance, sur TFX à 21h10. C'est ça. Stuart Little 3, L'appel de la forêt, téléfilm, film d'animation pour les enfants. Amélie au pays des Baudins, ça c'est sur C-Star. Vous voyez, il y a pas mal de choses. Et puis, on a aussi un match amical Espagne-Pérou. Voilà, match amical de préparation à la Coupe du Monde. Sur la chaîne L'Équipe à 21h14. Attention, soyons précis, 21h14. Et puis voilà, tiens, il y a aussi le professionnel avec Jean-Paul Belmondo sur RMC Sport à 21h10. Vous voyez, pas mal de films ce soir. Il est 7h35, voilà, pour la télé de Will de ce soir. On va écouter les Powwow, le lion est mort ce soir. En live.

0: passé.
1: Voilà, c'était les Powwow, le Lyon Mort ce soir, c'était les victoires de la musique. Voilà, ils étaient en live, 7h39, mesdames et messieurs, j'espère que vous allez bien. Vous êtes, oh là là, mais qu'est-ce que c'est que cette tête? Vous êtes pas bien réveillé ce matin ou quoi? Allez, attention, ah non, non, non, là ça rigole pas. Petite gymnastique des paupières, allez, tous ensemble. Ouais, petite paupière droite, attention, voilà, paupière gauche, les deux, au plus compliqué, les deux en même temps. Attention, on place à plus difficile. On remue les orteils, voilà, pied droit, pied gauche. Eh ben ça y est, vous êtes réveillés, vous êtes en forme. Bon, allez, petit café, petit chocolat. Et puis, voilà, on est prêt pour aller travailler de bonne humeur. On arrive à son bureau, on fait un petit bisou sur le front de son patron. Ah non, on n'a plus le droit, c'est vrai, on n'a pas le droit. On fait un grand sourire déjà à tout le monde, à ses collègues et tout. Et tout ira mieux dans la journée, vous allez voir. Essayez de mettre un peu de bonne humeur dans votre journée, vous allez voir, ça passe mieux, ça passe plus vite et ça passe mieux. Je dis ça, moi je suis tout seul, donc forcément dans mon petit studio là je suis tout seul. Alors moi je souris, je parle tout seul, voilà, bon c'est pas grave, mais en tout cas il n'y a personne qui m'embête, je suis tranquille. Allez, l'info insolite du jour. Il est 7h40, un cheval filmé en train de courir à contresens sur l'autoroute A62 près de Toulouse. Incroyable, un cheval de course a semé la panique vendredi sur l'autoroute A62 près de Saint-Jory en Haute-Garonne. Plusieurs automobilistes ont pu filmer l'animal en train de courir dans le sens inverse de la circulation. Rapporte France 3 Occitanie, il était près de 11h du matin lorsque l'animal a surgi devant les conducteurs. Mon mari m'a crié « il y a un cheval !» J'ai juste eu le temps de prendre mon téléphone et de faire deux photos. A raconté à la dépêche une femme qui devait passer un week-end à Toulouse. Le couple a réussi à éviter l'animal de justesse et a poursuivi sa route. Ils ont ensuite aperçu les forces de l'ordre qui avaient été dépêchées pour récupérer l'animal, hein, bien évidemment. Aucun incident signalé comme ce couple. D'autres automobilistes ont pu apercevoir le cheval. Plusieurs vidéos ont été partagées sur les réseaux sociaux. On peut y voir l'animal visiblement entraîné aux efforts sportifs en pleine course. Il ne semblait pas effrayé par la circulation. Ça fait un choc, a confié un autre témoin de cette scène. C'est vrai que quand on voit l'image, ça fait un peu flipper quand même. Hein. L'animal a pu être intercepté rapidement par des patrouilleurs et des gendarmes, indiqué France 3. La société a indiqué à France 3, la société d'autoroute du sud de la France, il n'a pas été blessé. Heureusement, les échangeurs ont été fermés et la circulation a été interrompue pendant l'intervention. Cela a engendré d'importants bouchons dans les deux sens, mais certainement permis d'éviter un accident de la route. Et pour le cheval, bien sûr, évidemment, si les sangliers et les cerfs sont monnaie courante sur les autoroutes, il est plus rare d'y apercevoir des chevaux. Selon Vinci Autoroute, l'animal se serait échappé du van qui le transportait lorsque celui-ci s'est arrêté. Voilà, donc c'était mal fermé, certainement. Heureusement, voilà, tout est bien, tout finit bien, ça c'est sûr. Et pour le cheval et pour les automobilistes, il n'y a pas eu d'accident. Et c'est tant mieux, tout est rentré dans l'ordre, mais ça aurait pu très mal se passer, évidemment. Voilà pour cette info insolite. Il est 7h42. Un petit Serge Reggiani, un petit barbier de

Barbier de Belleville, Serge Diane. Et finalement, si, il est peut-être un peu doué pour l'opéra quand même. Hein. Pour la chanson, ça c'est sûr en tout cas. Allez, il est 7h44, on va écouter l'agenda de cette semaine sur ce qui se passe sur Sillé et ses environs. Bonjour à toutes et à tous, bienvenue dans cet agenda qui recense les événements qui se passent sur Sillé et ses environs. On commence cet agenda bien sûr avec Cécile Guillaume Bradry de Livre en partenariat avec le Secours catholique le samedi 13 juin dans la cour de la médiathèque Latinerie de Cécile Guillaume. L'occasion de retrouver des collections retirées des réserves et des rayonnages, de les acquérir à petit prix afin de leur donner une deuxième vie. Revues, livres jeunesse et adultes et la nouveauté des CD. Il y en aura pour tous les goûts et tous les âges. Et si tout n'est pas vendu le samedi, la vente se poursuivra dans la médiathèque la semaine suivante. L'entrée est libre. La Maison de la Musique de la Communauté de Communes de la Champagne Conlinoise et du Pays de Sillé, la 4CPS, vous invite à découvrir Musique Animée, un spectacle musical original et tout public, proposé le samedi 13 juin à 15h30 à la salle Léon Bénardeau de Sillé-le-Guillaume. C'est un spectacle original autour de l'univers du studio Ghibli, issu de l'aventure Les Flûtes Animées, initiée par Nathalie Trottin et Mirabelle Debon, qui a été jouée à Rouen en février dernier. Ce nouveau spectacle réunit plusieurs classes et ensembles de la Maison de la Musique pour un voyage au travers des animés produits par le studio Ghibli. Le public est invité à retrouver l'univers sensible, poétique et onirique des films d'animation d'Hayao Miyazaki portés par les musiques emblématiques de Joe Hisaishi. Le spectacle réunit les élèves des cours collectifs de Mirabelle Debon, éveil, initiation et formation musicale, ainsi que les flûtistes et clarinettistes encadrés par Nathalie Trottin et Fabien Bourra. Cette création met en valeur le travail collectif des élèves, leur créativité, leur écoute et leur engagement artistique dans un projet mêlant chant, rythme, musique d'ensemble et images animées. La première partie invitera le public à découvrir des chants, des percussions corporelles et des créations originales portées par les enfants. La seconde partie, elle, sera consacrée aux instruments avant. Les flûtistes et clarinettistes accompagneront en direct des extraits vidéo des œuvres d'Hayao Miyazaki en interprétant leurs thèmes principaux. L'entrée est libre. Une journée découverte au Cercle de Voile de Sillé-Plage. Le Cercle de Voile de Sillé-Plage ouvre ses portes au public le dimanche 14 juin de 10h à 18h pour une journée placée sous le signe de la découverte et de la convivialité sur le site de Coco Plage. À cette occasion, petits et grands pourront s'initier gratuitement au sport nautique et découvrir les activités proposées par le club. Au programme, baptême de voile, découverte du canoë et initiation différentes pratiques nautiques sur le lac de Sillé. Cette journée, l'occasion idéale de s'essayer à la navigation, échanger avec les bénévoles et les moniteurs du club et de profiter d'un cadre naturel exceptionnel. L'entrée est libre, les animations sont gratuites. Pour tout renseignement, 06 08 10 29 90 ou bien par mail contact.cvs72@gmail.com. On anticipe un peu, du 20 juin au 26 juillet revient la quinzaine radieuse. C'est la 18e édition de ce festival estival et pluridisciplinaire qui se déroule à la campagne. La quinzaine radieuse revient donc du 20 juin au 26 juillet à Piacé. Carte blanche a été donnée à l'artiste François Curlet pour la programmation de cette 18e édition. Trois cloches est une exposition monographique de Nancy Moreno se tenant à la chapelle Saint-Léger. Air de Campagnolo réunit des artistes rencontrés dans deux villes sans jumelage possible, Bruxelles et Arles. Leurs œuvres sont à découvrir dans différents espaces d'exposition du village. Enfin, Météore est une création de Bertrand Lavier s'intégrant au parcours d'art contemporain, d'architecture et de design. L'inauguration festive de la quinzaine radieuse se déroulera le week-end du 20 et 21 juin autour de la sculpture monumentale Big Stump de Stéphanie Vigny. Au programme, concert de Xavier Boussiron et de Julie Normal, un set de DJ Perdro et lecture d'Alexandre Curlet et Grand Aïoli. Accès libre et gratuit à tous, sauf le repas Aïoli du samedi soir. N'oubliez pas de réserver, car les places sont limitées. www.piacelradieux.com. Et on termine avec les lotos le samedi 13 juin. Un loto organisé par Oui Oui Compétition au Breil-sur-Meurise. À Rouen, un loto le samedi 13 juin, donc animé par Hervé, salle des fêtes. Ouverture des portes à 18h, sans réservation, plus de 2 500 € de lot avec des consolants, de nombreuses cartes cadeaux, partie spéciale des Loto Plus, buvettes et petites restaurations sur place évidemment. Et on termine avec des lotos le dimanche au Breil-sur-Meurise, toujours organisé
organisé par Oui Oui Compétition et un super loto au Mans également à la salle Henri Barbin. Ouverture des portes à 11h sans réservation. Également animation Jackie. Voilà, c'est fini pour cet agenda et je vous dis à la semaine prochaine. Voilà donc pour cet agenda qui n'est pas exhaustif. Hein. Il y a bien sûr d'autres choses qui peuvent se passer, qui se passent certainement voilà, ce week-end également. Les 7h50, allez, on part avec les Queen, Killer Queen, tout de suite, on se retrouve juste après.

Killer Queen sur Fréquence 6, 7h53. De petites infos rapides pour justement ce week-end, la journée fraternelle. Je le rappelle, samedi 13 juin, au Secours catholique, dans la cour de la médiathèque, la Tannerie, ici, et le Guillaume, vous pourrez retrouver une braderie, petite brocante, petite restauration également, et jeux pour petits et grands, café, boissons fraîches, gâteaux, voilà, repas partagés aussi. C'est 9 bis rue du Ruban, donc à Sille-Guillaume, que cela va avoir lieu en partenariat donc avec la médiathèque, donc la journée fraternelle annuelle du Secours catholique. 06 36 72 79 84 si vous voulez avoir des renseignements. Donc c'est le samedi 13 juin de 10h à 18h dans la cour de la médiathèque. Et il y a aussi la fête de l'école publique de l'école du château, samedi 13 juin, avec le spectacle le matin à la salle Maurice Thermo, et l'après-midi un repas plus les activités dans la cour de l'école du château. Voilà, donc c'est organisé par l'APE, entrons dans la ronde. Donc n'hésitez pas, samedi 13 juin, vous pouvez faire les deux, bien sûr. Donc c'est toute la journée, ouais, il y a le spectacle le matin également. Voilà donc pour ces petites infos supplémentaires. Kim Wilde, Cambodia, c'est ce qu'on écoute tout de suite. On se retrouve juste après. Ah oui, déjà, donc il est quelle heure? Il est 5h, 7h, 5h. Non, pas 5h, s'il vous plaît, quand même. 7h54, on se retrouve juste après. Cambodia.

Voilà, c'était Cambodia de Kim Wilde. Il est 7h58. On va poursuivre avec Suzanne, avec Viril, et on se retrouve juste après le flash de 8h.

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1: Bonjour à tous. L'affaire Liana au cœur d'une réunion gouvernementale. Sébastien Lecornu réunit plusieurs ministres en fin de matinée à Matignon. Il veut transmettre au plus vite la proposition de loi intégrale qui vise à renforcer la lutte contre les violences faites aux femmes et aux enfants afin d'en accélérer son examen. Et cette affaire a provoqué la colère de milliers de personnes. Elles ont manifesté hier devant les tribunaux de plusieurs villes, notamment à Paris, Lyon ou encore à Agen, pour dénoncer les dysfonctionnements de la justice. Des rassemblements à l'appel d'organisations féministes et de protection de l'enfance. Et d'ailleurs, le ministre de l'Intérieur ainsi que le garde des Sceaux seront auditionnés à ce sujet aujourd'hui par la commission des lois au Sénat. En parallèle, Jérôme Barella pourrait être placé à l'isolement bientôt. C'est ce qu'annonce en tout cas ce mardi BFM TV. Le principal suspect dans la mort de Liana a été incarcéré dans une prison du sud de la France. Il ferait également l'objet d'une vigilance accrue des services pénitentiaires, notamment pour un risque suicidaire. Dans le reste de l'actualité, l'actualisation de la loi de programmation militaire française, elle doit être votée aujourd'hui par le Sénat. Les sénateurs qui ont déjà rejeté le volet financier du texte, notamment la droite qui exige une rallonge de 14 milliards d'euros face aux 436 milliards proposés par le gouvernement. Donald Trump, confiant dans un accord avec l'Iran, le président des États-Unis assure ce matin que la diplomatie américaine est dans les derniers efforts en vue de la conclusion d'un compromis pour mettre fin au conflit. Les banques françaises réduisent leur soutien aux énergies fossiles. C'est ce que révèle la dernière édition du rapport Banking on Climate Chaos. Elle montre ainsi que la contribution des groupes français diminue depuis des années. Un soutien estimé en 2025 à 16 milliards de dollars. Et puis on termine avec un mot de sport, du football. Les Bleus rassurent un peu avant la Coupe du Monde. L'équipe de France a battu l'Irlande du Nord hier soir en match amical. Les Français se sont imposés 3-1 après la défaite contre la Côte d'Ivoire la semaine dernière. Ils s'envolent dès demain pour les États-Unis et affronteront le Sénégal le 16 juin pour le premier match du Mondial. Excellent début de matinée à tous.
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Daniel Balavoine, Lipstick Polychrome. On va poursuivre cette deuxième heure, donc jusqu'à 9h ensemble sur le 97.9 FM, le DAB+, Le Mans Agglomération, la radio numérique, et sur notre site internet où vous pouvez nous écouter grâce à notre petit player qui est tout en haut, notre page d'accueil, donc sur le www.fréquence-6.org. Vous pouvez aussi retrouver sur notre site internet, hein, je le dis, bien sûr, tous nos interviews, les interviews que vous entendez quotidiennement dans toutes les émissions, et puis les émissions avec les collégiens, les lycéens, les émissions de nos bénévoles également. Donc n'hésitez pas à venir sur notre site internet. Et tout à l'heure, après la chanson humoristique, on écoutera l'interview que j'ai réalisée pour la fête de la chasse qui va avoir lieu donc au mois de juillet, hein, tout début juillet, le 5 juillet à Saint-Symphorien, voilà, au château de Sourches, et on en reparlera juste après. Pour le moment, on va écouter la chanson humoristique, c'est une jolie fleur dans une peau de vache. Vous savez bien sûr que c'est Georges Brassens, on écoute ça de suite.

Voilà, une jolie fleur dans une peau de vache. C'est Georges Brassens, c'était la chanson humoristique du jour. Donc comme je le dis, alors avant de retrouver l'interview, on va s'écouter une petite chanson encore. C'est Lynn, Ne me dis plus jamais. Voilà, artiste qui monte en ce moment, depuis déjà un petit bout de temps quand même. Donc l'interview du jour, ce sera donc sur la fête de la chasse, de la pêche, de la nature et du cheval qui va avoir lieu le 5 juillet 2026. Donc on écoutera ça juste après. Pour le moment, c'est Lynn avec Ne me dis plus jamais.

0: Lynn, ne me dis plus jamais, magnifique chanson de cet artiste qui monte, qui monte. Il me semble qu'elle était candidate dans The Voice, hein, je ne suis pas sûr, mais il me semble avoir vu ça. En tout cas, magnifique. Je crois qu'elle est en tournée actuellement dans toute la France. Allez, il est 8h14, on va retrouver l'interview du jour. Et on va retrouver l'association Ruyer-Saint-Symphorien, avec Manuela Létard notamment, qui fait partie du bureau. Georges Tourneur, qui lui est un des membres participants depuis le début. Hein, ça fait plusieurs années maintenant qu'elle existe, cette fête de la chasse à Saint-Symphorien. Et on a aussi Jean-Luc Boutier, notre confrère de chez RCF, qui anime aussi cette journée magnifiquement. Voilà, donc je les ai reçus tous les trois au Télécentre ici. Et on a passé un bon moment, on a parlé bien sûr de cette fête de la chasse, mais pas que, voilà, donc on écoute cette interview tout de suite. Bonjour à toutes et à tous, bienvenue sur Fréquence Sillée, nous sommes en compagnie de Jean-Luc Boutier, bonjour.
1: Bonjour.
0: Manuela Létard, bonjour.
2: Bonjour.
0: Et monsieur Georges Tourneur.
3: Bonjour.
0: Vous allez bien?
2: Très bien.
3: Très bien.
0: Très bien, alors on est là pour parler de l'association Ruyer-Saint-Symphorien qui organise chaque année la fête de la chasse, de la pêche, de la nature et du cheval qui va avoir lieu le 5 juillet 2026. Avant de revenir sur cette édition, est-ce qu'on peut parler de l'édition de l'année dernière? Est-ce qu'elle s'est bien passée, Manuela?
2: Elle s'est très très bien passée. C'était nos 30 ans de la fête de la chasse, déjà 30 ans. Ça a été un très très bel événement, une belle réussite avec une belle fréquentation de public et des publics qui venaient de plusieurs départements limitrophes et encore plus loin, France entière. On avait des gens qui venaient d'Espagne, de Belgique, d'Italie, des juges pour venir pour notre national d'élevage du Saint-Hubert, et donc plein de participants de France entière. C'était vraiment très sympa, bel échange avec beaucoup de personnes, une belle fête.
0: Très bien. Combien de personnes à peu près, en une fourchette, on va dire?
2: Environ 5000 visiteurs.
0: Ah oui, quand même, ouais. Sur une seule journée, oui. Incroyable. Et ça fait combien de temps que ça dure, ça, la fête de la chasse et de la pêche?
2: Eh bien, 30 ans, donc l'année dernière, et cette année, on fera notre 31e édition.
0: Ah oui, c'est admirable quand même, hein. Bravo.
3: 31e année.
0: Ah oui. Jean-Luc Boutier, vous êtes animateur de cette journée depuis de nombreuses années aussi, je crois.
1: Je ne sais plus combien d'années, donc je ne vais pas compter. Je laisse ça à Manuela, qui sait peut-être mieux que moi, mais cette année, effectivement, c'était une très très belle année. Il faut noter quand même en plus, puisque c'était un anniversaire, eh bien, on avait fait déplacer l'évêque du Mans.
0: Ah oui.
1: C'était une messe en live, bien évidemment, et l'évêque s'est déplacé. C'était une belle cérémonie. C'est quand même un événement. Il se déplace pas tous les quatre matins, si je puis dire,
0: ah oui,
1: pour venir faire une cérémonie. Mais c'était bien. Donc ça fait partie de cet anniversaire où, franchement, il y avait énormément de monde à la cérémonie. Je crois qu'on a même doublé. Parce que on a remis. Mais c'est ça qui est bien aussi dans une telle manifestation qui recouvre différents domaines. Donc ce côté est toujours bien respecté. Et là, c'était un grand moment. Bon, cette année, on verra. Mais pour cette année 2025, c'est un beau souvenir.
0: Bah, bravo en tout cas. Et monsieur Tourneur, c'est quoi votre rôle, vous, dans cette association?
3: Eh bien, écoutez, maintenant, je suis un peu la mémoire. Je suis un peu le registre pour avoir tout ce qui s'est passé. Je sers pour aider uniquement maintenant.
0: Vous êtes l'encyclopédie de la mémoire de cette fête.
3: Oui, c'est un peu ça.
0: Bon,
3: oui. Oui, je voulais dire, en ce qui concerne Jean-Luc, ça doit faire à peu près pas loin d'une dizaine d'années que tu dois animer la fête de la chasse. Parce que je te rappelle que nous sommes, mon épouse et moi, les 30 visites à Coulennes. Et on t'a rendu visite un peu au pied levé. Et le jour où on t'a rendu visite pour avoir tes services, quand on a regardé le calendrier, il n'y avait que le premier dimanche de juillet disponible. Hein, un heureux hasard, hein, parce que le prédécesseur, malheureusement, nous avait abandonné, et on avait fait ça à l'arrache, comme on dit. Et quand on est arrivé chez toi, on se demandait un peu si, bon, en regardant le calendrier, miracle, une seule date disponible, premier dimanche de juillet.
0: Et déjà à l'époque, hein, rendez-vous compte, hein, maintenant. Non, oh là là, c'est pire. Voilà. Monsieur Boutier est un homme très occupé. Hein.
1: C'est vrai que quand ils sont arrivés, je me suis dit, tiens, j'entendais parler de cette fête. On me dit, oh là là, tu sais pas, c'est très important et tout. Et c'est vrai que je m'intéresse à plein de choses. Dans ce métier, on s'intéresse à tout ce qui peut se passer dans notre département, en l'occurrence. Et je me suis dit, ah, fête de la chasse, je connaissais pas trop un petit peu le dossier. Je me dis, tiens, qu'est-ce que je vais faire dans la fête de la chasse? Ben, pourquoi pas? Et j'y ai trouvé plein de choses depuis tant que j'y suis, comme le dit Georges, évidemment. Et puis, ben, je suis parti avec l'équipe. Et quelle équipe? Et quel souvenir déjà? Mais il y a encore des choses à faire, évidemment. Ouais. Ça avance, c'est vrai. Mais je regrette rien parce que dans ce métier, c'est très éclectique et on fait tous les domaines. Et
4: oui, sincèrement,
1: et j'ai découvert des gens formidables, merveilleux. Et puis, ben voilà, un public qui vient, comme le disait Georges, tous les ans, nombreux, partout également. Et ça nous fait du bien. Hein.
0: Manuela, combien de personnes à peu près dans le bureau ou dans les bénévoles pour cette journée mobilisée?
2: Alors, au total, si on compte sur la journée de la fête, on est à peu près 150 à 200 bénévoles.
0: Ah oui, d'accord.
2: Il faut compter la partie restauration, la partie parking, la partie qui s'occupe des chiens, donc, dont je m'occupe aussi, équipage, exposant, voilà, toute l'intendance. Il y a tout le montage de la fête qui est quand même pas une mince affaire parce que c'est un gros travail avec la mobilisation de tous les bénévoles. Hein. Donc, c'est vrai qu'il faut mettre en place notre organisation pour avoir un montage assez rapide parce qu'aujourd'hui, maintenant, on monte sur à peu près trois semaines de montage. Hein. Donc, oui. 3 semaines, des fois 15 jours. Et puis, même chose dans l'autre sens quand il faut ranger après. Et donc, l'équipe est toute mobilisée. Chacun vient selon ses disponibilités. On sent quand même l'enthousiasme de tous les bénévoles. Et c'est ce qu'avait créé Roger Blossier, quand même, notre fondateur, je tiens à préciser, de cette belle fête de la chasse. Et tout le monde a gardé cet état d'esprit familial, sympa. Voilà, on a vraiment une belle ambiance. Tout le monde se soutient, se rend service. Enfin, voilà.
0: Mais ça perdure. Est-ce qu'il y a aussi peut-être des enfants, des gens qui étaient là au début, qui reprennent aussi, qui participent certainement?
2: Oui, on voit des petits. Moi-même, j'ai vu des enfants naître qui sont là aujourd'hui avec nous, qui sont les enfants des bénévoles, qui sont très impliqués et qui veulent que la fête de chasse continue. Ils veulent toujours participer. Non, il y a vraiment un bel état d'esprit. Ce qui avait été créé il y a 30 ans, voilà.
0: D'accord, donc là, on le rappelle, hein, bien sûr, c'est au Château de Sourches, et le programme, il est faramineux. Hein, voilà, ça commence à 9h, c'est ça, avec les ouvertures de concours, c'est ça?
2: C'est ça, donc oui, on a la chance aussi aujourd'hui de pouvoir faire cet bel événement chez Monsieur Madame de Foucault au Château de Sourches, là aussi où il y a donc le Conservatoire des Pivoines de Madame de Foucault.
0: Oui, bien sûr.
2: Donc c'est vrai qu'on a cette chance d'avoir un territoire magnifique, hein, avec un accueil de Monsieur Madame de Foucault. Donc on accueille vraiment beaucoup, beaucoup de monde, donc tous les équipages, et donc ça commence à 9h. Avec l'ouverture du concours de trompe. Donc tous les participants sonneurs qui veulent venir participer, se qualifier pour le concours de trompe. Il y a différents points, différentes catégories avec des juges. Donc ça, c'est toute la journée. Les gens peuvent se qualifier parce que c'est le soir où il y a la finale avec la remise des prix.
0: D'accord.
2: Voilà. Et donc 9h l'ouverture. Il y a aussi le tir à l'arc. Donc il y a pour les enfants, initiation au tir à l'arc. Il y a la démonstration de chiens d'arrêt pour les gens qui chassent petit gibier, chiens d'arrêt. Et puis donc à 10h30 le matin, on a la messe de Saint-Hubert. Donc là où on a beaucoup, beaucoup de personnes qui viennent à la messe. Et à midi, nous avons le vin d'honneur qui est donc offert aussi par l'association des Françaises des chiens courants. On a la FAC 72, une belle équipe de jeunes aussi qui participent avec nous à la fête de la chasse. Donc le midi, le vin d'honneur, et puis à midi, le repas champêtre. Donc cette année, nous aurons un bœuf à la broche.
0: Très bien, ça voilà. Donne déjà envie.
2: Voilà. L'année dernière, ça a été un très très beau succès, donc on recommence cette année. Voilà. Et puis début des activités qui arriveront à partir de 13h30, 14h.
0: Juste pour les repas, est-ce que c'est pour par réservation avant? Comment ça se passe?
2: Non. Les gens arrivent le matin sur le site, ils se dirigent à la caravane de réservation des repas et ils viennent réserver leur repas quand ils arrivent le matin.
1: Okay. On va l'annoncer, bien évidemment.
0: Voilà. Hein. Oui, oui.
1: Voilà. C'est mon travail de communiquer. Et je voudrais dire, justement, sur cette fête de la chasse, c'est très important, parce que vous savez ce que c'est, on est dans un monde moderne et tout, fête de la chasse, de la pêche, de la nature et du cheval, très important, car c'est un ensemble, et voilà, tout le monde va y trouver son compte. Dans cette fête, c'est pas uniquement la chasse, bien sûr, mais on comprend que c'est bien de signaler qu'il y a plein de choses, voilà, pour ceux qui sont les amoureux de la pêche, moi j'arrive pas à pêcher, j'ai pas de patience, la nature, j'adore la nature, évidemment, et le cheval, moi j'ai pas de cheval, j'ai que des poneys. Bon, on fait avec ce qu'on a. Exactement.
2: Et oui, parce que sur le, on dit fête du cheval aussi parce que voilà, l'après-midi, quand on redémarre les animations, on a donc la démonstration des chiens d'arrêt où on a différentes races avec différents éleveurs qui expliquent le travail du chien, qui vont faire les arrêts sur perdrix, faisans, voilà. Et puis aussi, on a le concours modèle et allure de percheron. Donc en fait, c'est le concours qui a lieu pour la qualification des 4 jours du Mans.
3: Et le haras du pain.
2: Et le haras du pain, voilà. Donc c'est vrai que ça amène aussi beaucoup de gens qui s'intéressent au niveau du cheval, même des gens novices, parce qu'on n'a pas donc que des chasseurs, des pêcheurs, des cavaliers.
0: Oui, c'est ouvert à tout le monde.
2: Tout le monde vient, toute personne aimant la nature. Et puis le site aussi, quand même, qui est quand même magnifique. Donc les gens se promènent sur le site toute la journée.
1: C'est une façon de démocratiser justement cette fête, de ne pas la rester dans un cadre en disant on a
0: un entre-soi.
1: Exactement,
0: voilà,
1: on a une ouverture. Tout à fait. Et c'est très intéressant et voilà, ça permet de dire à certains, parce qu'il ne faut pas se cacher, et bien comme ça c'est une fête populaire qui est ouverte à tout le monde et on y trouve plein de choses et franchement la curiosité avec les exposants, parce qu'il y a c'est en trois actes j'allais dire, et franchement les exposants sont formidables, même moi j'ai essayé de jouer du corps, j'arrive pas,
0: non, c'est compliqué.
1: Toujours pas au bout de 10 ans, j'arrive pas.
2: Donc l'après-midi, voilà, nous avons le concours de percherons et on aura aussi donc la présentation de tous les équipages présents sur le site, donc équipages de qui pratiquent différents modes de chasse sur différents animaux avec différentes races de chiens, et tout l'après-midi présentent leur meute, voilà, d'où ils viennent, où est-ce qu'ils chassent, et puis il y a beaucoup d'enfants aussi parce qu'il y a beaucoup de participants, des petits qui arrivent avec les meutes de chiens avec leurs parents, c'est vraiment sympa. Et donc le soir, donc on a le concours de tronc, la remise des prix, et à 19h30 nous avons le repas cochon grillé.
0: On remange.
2: Voilà. Et donc
0: il faut bien.
2: C'est un repas à 17 €. Hein, et d'accord. Il faut quand même dire aussi tout au long de la journée pour les personnes qui ne souhaiteraient pas manger sous chaumière, nous avons la restauration rapide.
0: D'accord.
2: Qui est présente sur le site.
0: Ok.
2: Voilà. Et donc après le repas du soir, il y a une démonstration de dressage et de reining, donc ce qui est un peu cheval country, quoi.
0: Ah d'accord, ok, voilà. Parce que moi je savais pas ce que c'était, Blessed Stables, voilà, c'est ça.
2: C'est le nom de la structure des personnes qui nous feront la démonstration de ce spectacle le soir, donc Clara Fréduro qui fait du dressage et son ami qui fait tout ce qui est cheval country, donc...
0: Ils sont originaires d'où
2: Ils sont de Savigny-l'Évêque.
0: D'accord, ok, très bien.
2: Voilà. Et donc suite à ça, après, on aura une petite représentation d'une chasse par un de nos équipages présents sur la journée de la fête, et se suivra du feu d'artifice pour clôturer la fête.
0: D'accord, aux alentours de quand il fait
2: 3
0: nuit.
2: Heures.
1: Voilà, exactement. Voilà. Et de l'autre côté, dans la plaine et tout, parce que c'est beaucoup plus joli, et ça a changé depuis 2-3 ans, je crois, on avait le feu d'artifice qui est de l'autre côté, et c'est beaucoup plus sympa et plus agréable. Et pour le public aussi, en l'occurrence.
0: Très bien, ouais, ça fait vraiment beaucoup de choses sur une journée.
1: Oui,
0: hein. En général, on voit ça sur 2 jours. Mais là,
1: il faut jongler, il faut articuler tout ça. Mais bon, après, je suis un peu le chef d'orchestre entre l'organisation. Et je peux vous dire que tout fonctionne très bien. C'est un petit peu comme une émission de radio. Hein.
0: C'est bien huilé.
1: C'est bien huilé. Ça fonctionne bien. Et quand on est tous un petit peu dans le même temps, on n'a pas à s'inquiéter. On sait qui fait quoi. Et puis moi, j'articule tout ça. Et puis voilà, on est même à l'heure.
0: C'est
1: incroyable.
0: Oui.
3: Et ce qu'il faut surtout éviter, c'est d'avoir des temps morts, parce que dès lors qu'on a des temps morts, le public se fatigue, le public réclame. Donc il faut toujours une activité, même si c'est une petite activité de fond, ça permet au public des fois de se déplacer un peu à droite à gauche.
0: D'accord, et oui, c'est important. Et puis bon, là, il y a pas mal de choses quand même. Voilà. On peut se balader, se reposer, enfin aller manger, et puis repartir. On peut rester toute la journée.
1: C'est
0: quoi,
1: le paysage, c'est, hein, ouais. C'est le paysage et tout, c'est
2: voilà,
1: beau.
2: Voilà, c'est
1: hein.
2: Ça. Ils peuvent, donc avec tous les exposants aussi présents sur la fête.
0: De nombreux partenaires, hein, c'est vrai, il faut le dire.
2: Voilà, on a beaucoup de sponsors dans notre petit livret qui d'ailleurs sera distribué donc en local, mais aussi sur tout le département, puisque les affiches sont distribuées sur tout le département et département limitrophes, donc dans lesquels on peut retrouver tous nos sponsors participants à la fête. Et donc le jour de la fête, nous avons donc présence de beaucoup d'exposants, donc qu'ils soient vente dans les vestimentaires chasse, mais pas que,
0: oui,
2: vestimentaires chasse, hein, il y a aussi pour d'autres personnes, donc tout ce qui est pour les chiens, la pêche, les chevaux, et puis différents exposants maintenant qui arrivent chez nous, qui veulent participer, qui n'ont absolument rien à voir avec la chasse, mais qui veulent exposer. voilà, donc c'est vrai qu'il y en a pour tout le monde en fait. Les gens qui peuvent venir, qui ne sont pas chasseurs, peuvent, voilà, on a des artistes peintres, on a des gens qui viennent vendre de la confection, mais qui n'est pas en lien avec
0: rapport,
2: la chasse. Ouais. Et voilà, et les gens veulent venir de plus en plus participer à la fête de la chasse.
1: Oui, parce qu'il faut se dire, effectivement, Manuel le dit, c'est une fête qui est ouverte à tout le monde. Alors on peut, effectivement, en tant qu'exposant, venir, même si on n'est pas tout à fait dans le produit, si je puis dire. Oui. C'est intéressant, c'est une fête de qualité. Je crois qu'aujourd'hui, les festivités, quand elles sont de qualité, certains veulent y venir parce que d'abord, il y a la sécurité, d'une part, on est dans un endroit privé, il ne faut pas l'oublier, très important. Alors on se dit que c'est différent, que les enfants, si on vient avec des familles et tout, c'est autre chose. On n'est pas sur la voie publique. Donc là, on est dans un cadre merveilleux. Et puis, ben voilà, les exposants, ils trouvent leur compte. Vous voyez, moi, tous les ans, quand je repars, je ramène quelque chose. Un chapeau, parfois autre chose. C'est important, mais c'est ça également aussi.
0: Ouais, oui,
1: on voit partir, les gens, ils sont heureux de flâner tout en regardant le spectacle, les animations, les informations. Et ils repartent le soir avec le feu d'artifice.
0: Pour clôturer, oui.
1: Exactement.
2: Des apiculteurs aussi, producteurs de miel, marchands de fromage.
0: Voilà, des producteurs locaux, des bons produits. Ça c'est important aussi. Hein. On n'a pas dit, l'entrée c'est 6 euros et c'est gratuit pour les moins de 12 ans. Comme ça, on peut y aller vraiment en famille.
2: Voilà,
0: c'est très abordable, hein, comme entrée.

0: à jouer la trompe de chasse.
1: Alors, je vous promets rien du tout, mais vous verrez, c'est fléché partout pour venir, hein, parce que c'est important, ils font un boulot énorme, il y a des affiches partout, regardez les panneaux, les flèches et tout, et vous arriverez directement sur le site, c'est incroyable, il n'y a pas de souci. Hein.
0: Voilà, il y a des places de parking pour
1: garer. Exactement.
2: Le parking est très grand.
0: Voilà, bon, voilà. Bah, c'est super. Donc, vous voulez rajouter quelque chose, Emmanuela?
2: Oui, moi, donc, comme je disais, donc, on remercie beaucoup monsieur et madame de Foucault, et je remercie au nom de l'équipe du bureau tous les bénévoles qui participent.
0: Bien sûr, c'est important.
2: Chaque année, on a des bénévoles qui viennent, qui ne sont pas du milieu, qui ne connaissent pas. C'est des amis, qui viennent se greffer. Il y a vraiment une très belle ambiance. Ah ouais. Donc, je remercie tout le monde de venir participer avec nous à ce bel événement.
1: Belle équipe de jeunes. Hein. Belle équipe, voilà. Que j'ai constatée l'année dernière. C'était
0: étonnant. Oui, Georges.
2: Encore présent cette année.
0: Ouais. Oui, Georges.
3: Ce que je voulais dire, ce qui est surtout important, c'est qu'on a une très belle équipe de jeunes. Et ce qui est rassurant pour moi qui suis comme Jean-Luc, plus près de la sortie que de l'entrée, ce qui est très rassurant, c'est de voir une équipe de jeunes très motivés.
0: Bien sûr, c'est important. Hein.
3: Voilà, et c'est d'ailleurs pour ça que moi je tiens à rester. C'est pour, bon, bah, ça permet de, s'ils ont besoin de tel et tel renseignement, bon, bah, c'est le carnet d'adresse.
2: C'est,
3: voilà.
2: C'est vrai que genre, c'est notre encyclopédie, ça passe partout.
0: Si on a besoin d'un renseignement.
3: Non, mais c'est ce qui est intéressant, je vous dis, c'est cette équipe de jeunes qui s'est constituée actuellement. Là. Très belle équipe de jeunes.
1: Oui, c'est l'année dernière, c'était passionnant. Hein.
3: Qui ont besoin vraiment d'être aussi remerciés et vraiment et soutenus.
0: Très bien.
3: Bah, c'est super. Dès lors qu'on démarre, bon ben, il peut y avoir, il y a des mariages, il y a des activités d'autres qui peuvent. Mais on a une équipe de jeunes très motivés.
0: Très bien. Voilà. Et puis on espère qu'il fasse beau, mais bien sûr, on n'en doute pas. Il fait toujours beau en Sarthe.
2: Donc on vous attend tous nombreux pour le bel événement du 5 juillet au château de Sourche à Saint-Symphorien.
0: Voilà, association Ruyer Saint-Symphorien le 5 juillet. N'hésitez pas à venir en famille. Voilà, passer un bon moment. Si vous voulez avoir des renseignements, association Ruyer, c'est 06 82 97 11 28 et par mail faiteschassecommunication@orange.fr, voilà, pour avoir les renseignements. Et puis vous pouvez les suivre certainement sur les réseaux sociaux. Vous avez peut-être une page Facebook,
2: oui.
0: Je suppose.
2: Oui, on a, dont les groupes de jeunes s'occupent, voilà. Réseau Facebook, Instagram, TikTok.
0: Et oui, voilà. Super. Très bien. Merci beaucoup, Manuela Létard, monsieur Jean-Luc Boutier.
1: Merci.
0: Votre honneur.
1: très heureux d'être là, avec toute l'équipe.
0: Georges Tourneur, merci à vous.
3: Merci.
0: Et puis, moi, je vous dis juste à l'année prochaine à ce moment-là. Merci à vous.
1: À bientôt.
0: Au revoir.

Jean-Jacques Goldman, je te donne sur Fréquence 8h37. On va poursuivre en musique avec Paul McCartney, Days We Left Behind. C'est extrait de son dernier album qui vient tout juste de sortir. Hein, voilà, donc un album très nostalgique hein, sur la carrière de Paul McCartney, les Beatles, les Wings. Voilà, tout ce qu'il a fait dans sa vie et ça se ressent dans ses chansons. On entend bien sûr la patte hein, de Paul McCartney, des Wings, des Beatles dedans. Donc on écoute Days We Left Behind tout de suite.

0: Who Left Behind. C'est extrait du dernier album de Paul McCartney, The Boys of Dungeon Lane, qui vient de sortir. Voilà, un très bel album de Paul McCartney. C'est l'album de la semaine. Il est 8h41. On va parler de cinéma aussi. Il y a du cinéma, vous le savez, à la salle Léon Bénardeau de Ciel Guillaume. Et cette semaine, c'est Mauvaise Pioche qui est diffusée vendredi à 20h30 et dimanche à 18h. On écoute le ciné-cillé de cette semaine. Bonjour à toutes et à tous, bienvenue dans Ciné-Cillé, la rubrique qui vous présente le film qui vous est proposé à la salle Léon Bénardeau de Ciel Guillaume. Et cette semaine, le film qui est en projection, c'est Mauvaise Pioche. C'est une comédie française d'1h32 réalisée par Gérard Jugnot. Dans les rôles principaux, Gérard Jugnot, Philippe Lachaud et Thierry Lhermitte. Arrêté par erreur et confondu avec l'homme le plus recherché de France, Serge Martin, paisible retraité, devient la cible des médias. Pris dans un tourbillon sans fin, il va tout tenter pour prouver son innocence et retrouver sa vie, si c'est encore possible. On écoute tout de suite la bande-annonce.
1: Bonjour, je suis Serge Martin, je suis désolé, je pensais pas que l'aéroport était aussi grand.
2: S'il vous plaît, monsieur.
1: Mais attendez, pourquoi vous m'emmenez là?
3: C'est lui?
4: Un petit truc, non?
2: Oui, carrément.
1: Mais ça va pas bien, vous êtes des grands malades!
5: Vous êtes Thierry Durand de Solilès.
6: Coup de tonnerre dans l'affaire Durand de Solilès. Un homme vient d'être arrêté en Italie, le principal suspect du quadruple meurtre de Brest.
1: C'est une erreur, vous comprenez? Une erreur!
2: Ça pue le fait divers, hein?
7: J'espère pour vous que c'est vraiment lui, parce que sinon votre prochaine enquête, je vous envoie très loin.
8: Au trou du cul du monde, je vous envoie.
9: Ce type, je l'ai jamais senti. Et puis les noms composés de deux prénoms, ça sent pas beau. Guy Georges, Patrick Henry...
10: Édouard Philippe.
11: Dans un petit village comme le nôtre, ce genre d'histoire, pour les gens, c'est pas simple.
12: À cause de lui, j'ai perdu des clients à la boucherie.
13: C'est pas plutôt qu'elle est pourrie, ta viande?
14: Duo.
15: Avec tout ça, j'ai mon osso bucco qui est moi sur les bras.
11: Oh, pas d'inquiétude. Hein. Depuis le temps que je l'attends, je vais te le dévorer, ton osso bucco. Serge, je peux te dire que je suis pas bien. J'aurais pu perdre ma place de mère avec cette connerie. Alors que moi, toi, c'est différent, t'es personne.
16: Toute ma vie, j'ai eu peur. Toute ma vie, je me suis excusé. Et ben moi, j'en ai marre de m'écraser.
17: C'est quoi ces conneries, là-haut?
11: T'imaginais pas que ça prendrait sa proportion.
18: Tu dors pas? Je te surveille.
19: Cassez les roustons avec vos intuitions foireuses!
0: Projection le vendredi 12 juin à 20h30 et le dimanche 14 juin à 18h. Je vous rappelle que ce film vous est proposé par Cinéambule et la mairie de Ciel-le-Guillaume pour un tarif unique de 5€ avec une carte de fidélité gratuite qui vous permet de bénéficier d'une place au bout de 10 entrées. Ce ciné-cillé se termine et je vous dis à la semaine prochaine. Voilà pour le ciné-cillé de cette semaine. C'est reparti encore. À la salle Léon Bénardeau de Ciel-Guillaume, Mauvaise Pioche avec Gérard Jugnot et Philippe Lachaud notamment. 8h44, allez, on va écouter le remix du jour et c'est Madonna avec Material Girl.

Material Girl et ses Sacra Remix, le remix de Madonna que vous venez d'écouter. C'est 8h48 avant de passer au point météo. Je vous propose d'écouter le cover du jour. On l'a pas écouté d'ailleurs, c'était avant, mais c'est pas grave. Toutes les femmes de ta vie, Julien Doré, the spécialiste des covers, des reprises. Là, c'est les L5, voilà, qu'on va écouter.

Julien Doré et toutes les femmes de ta vie. C'est vraiment the spécialiste des covers. 8h52, allez, petit point sur la météo. Les températures ce matin entre 15 et 17 degrés. Il est signalé de la pluie par Météo France sur Ciel Guillaume ce matin. Alors je ne sais pas, peut-être, mais pour l'instant ça a l'air bien dégagé en tout cas. Des nuages, mais des éclaircies quand même ce matin sur la Sarthe. 15 à 17 degrés pour les températures, hein, 15 pour Sillé, pour Mamers, 16 pour Bonnétable, Le Mans, Loué, 17 pour La Flèche, Le Lude ou encore Château du Loir ce matin. Cet après-midi, entre 17 et 19 degrés, la Météo France annonce de la pluie pour tout le monde, hormis La Flèche, Montfort-le-Génois et Vibray. Voilà, donc et les températures entre 17 et 19 degrés entre le nord et le sud, ça reste très stable pour les températures demain matin. On prend la même journée quasiment, sans la pluie. 14 et 16 degrés pour les températures, donc des éclaircies le matin et l'après-midi. On sera entre 17 et 19 degrés. De la pluie tout de même signalée pour Bonnétable, Montfort-le-Génois, Vibray et Rueil-sur-Loire, ainsi que Vilaine-sous-Lucé. Des faibles pluies, pardon, les faibles averses. Mais le beau temps va s'installer, hein, voilà, il arrive, le beau temps, et les températures qui vont remonter, hein, d'ici la semaine prochaine, on va retaper les 30 degrés progressivement, voilà, donc en tout cas, voilà le temps pour aujourd'hui et demain. Quelle heure il est 8h54 déjà, bah, il nous reste plus que 6 minutes. Allez, si on s'écoutait un petit quoi, je me suis fait tout petit San Leon, je crois que c'est une version reggae, il me semble, et on se retrouve juste après, avant la fin, mais presque pas tout de suite. Tout de suite la fin de la matinale.

Voilà, donc c'était pas du tout une version reggae, voilà, je croyais. San Leon, je me suis fait tout petit, voilà, de Georges Brassens, je me suis confondu. C'est, en même temps, j'ai 3325 titres dans mon petit fichier de musique pour la matinale, et des fois, là, il y a des chansons, je me perds un peu. 8h57, on va se quitter, mesdames et messieurs, on se retrouve demain, mercredi, 7h-9h, en direct depuis les télécentres, Place de la République. Portez-vous bien, faites attention à vous. Je vous souhaite une excellente journée, un très bon début de matinée, il est que 9h après tout. Et puis on va se quitter avec Runaway Train, des Soul Asylum. Et on se retrouve juste après demain, surtout. Voilà, c'est vrai. On se retrouve demain matin, 7h-9h. Je vais essayer de me réveiller un petit peu mieux demain matin, pour avoir un peu plus la pêche quand même. Et d'arrêter de dire des bêtises. Non, ce ne sera pas possible. Allez, ciao, ciao.

0: Bonjour à tous. Gérald Darmanin et Laurent Nunez sont entendus dans l'affaire Liana. Le garde des Sceaux et le ministre de l'Intérieur sont auditionnés ce matin par la commission des lois du Sénat. Ils devront s'expliquer sur les dysfonctionnements de la justice autour de la mort de la jeune fille de 11 ans dans le Gers. Des dysfonctionnements qui devraient également être au cœur d'une réunion gouvernementale. Sébastien Lecornu réunit en fin de matinée ses ministres. L'objectif, prendre de nouvelles mesures législatives. Les associations, elles réclament l'adoption d'une proposition de loi intégrale de lutte contre les violences faites aux femmes et aux enfants. Un texte déposé fin 2025, mais qui n'a jamais été examiné. Et cette affaire a provoqué la colère de milliers de personnes. Elles ont manifesté hier devant les tribunaux de plusieurs villes, notamment à Paris, Lyon ou encore à Agen. Des rassemblements à l'appel d'organisations féministes et de protection de l'enfance. Dans le reste de l'actualité, un nouveau challenger à gauche pour 2027. Karim Bouamran, maire socialiste de Saint-Ouen, annonce ce matin être candidat à la présidentielle. Il a, on le rappelle, lancé son propre mouvement en octobre 2024, La France humaine et forte. Plusieurs personnalités politiques se sont déjà officiellement lancées dans la course, notamment à gauche avec Jean-Luc Mélenchon ou encore Marine Tondelier. Patrick Bruel, visé par de nouvelles plaintes pour viol. Elles ont été déposées récemment. Deux autres pourraient l'être dès la semaine prochaine. Le chanteur a été placé en garde à vue hier pour des faits qui concernent 13 victimes présumées. L'artiste de 67 ans est accusé par plusieurs femmes de viol et d'agression sexuelle. Le trafic ferroviaire s'annonce compliqué demain. Quatre syndicats ont déposé un préavis de grève pour ce mercredi. Les cheminots protestent contre les réorganisations du groupe ferroviaire. Un TGV sur trois devrait ainsi être annulé, comptez un intercité sur deux. Le trafic régional devrait également être fortement perturbé, notamment en Île-de-France. Et puis on termine avec du basket et les Spurs de Victor Wembanyama sont toujours en vie. San Antonio s'impose 115-111 sur le parquet de New York pour le match 3 des finales NBA. Le Français a même inscrit 32 points pour permettre à son équipe de revenir à 2-1. Prochain match dans la nuit de demain à jeudi, toujours à New York. Excellente matinée à tous.
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2: Bonjour à toutes et à tous, bienvenue dans cet agenda qui recense les événements qui se passent sur Sillé et ses environs. On commence cet agenda bien sûr avec Cyril Guillaume, braderie de livres en partenariat avec le Secours catholique le samedi 13 juin dans la cour de la médiathèque La Tannerie de Cyril Guillaume. L'occasion de retrouver des collections retirées des réserves et des rayonnages, de les acquérir à petit prix afin de leur donner une deuxième vie. Revues, livres jeunesse et adultes et la nouveauté des CD. Il y en aura pour tous les goûts et tous les âges, et si tout n'est pas vendu le samedi, la vente se poursuivra dans la médiathèque la semaine suivante. L'entrée est libre. La Maison de la Musique de la Communauté de Communes de la Champagne-Conlinoise et du Pays de Sillé, la 4CPS, vous invite à découvrir Musique Animée, un spectacle musical original et tout public, proposé le samedi 13 juin à 15h30 à la salle Léon Bénardeau de Sillé-le-Guillaume. C'est un spectacle original autour de l'univers du studio Ghibli, issu de l'aventure Les Flûtes Animées, initié par Nathalie Trottin et Mirabelle Debon, qui a été joué à Rouen en février dernier. Ce nouveau spectacle réunit plusieurs classes et ensembles de la Maison de la Musique pour un voyage au travers des animés produits par le studio Ghibli. Le public est invité à retrouver l'univers sensible, poétique et onirique des films d'animation d'Hayao Miyazaki, portés par les musiques emblématiques de Joe Hisaishi. Le spectacle réunit les élèves des cours collectifs de Mirabelle Debon, éveil, initiation et formation musicale, ainsi que les flûtistes et clarinettistes encadré par Nathalie Trottin et Fabien Bourra. Cette création met en valeur le travail collectif des élèves, leur créativité, leur écoute et leur engagement artistique dans un projet mêlant chant, rythme, musique d'ensemble et images animées. La première partie invitera le public à découvrir des chants, des percussions corporelles et des créations originales portées par les enfants. La seconde partie, elle, sera consacrée aux instruments avant. Les flûtistes et clarinettistes accompagneront en direct des extraits vidéo des œuvres d'Hayao Miyazaki en interprétant leurs thèmes principaux. L'entrée est libre. Une journée découverte au cercle de voile de Sillé-Plage. Le cercle de voile de Sillé-Plage ouvre ses portes au public le dimanche 14 juin de 10h à 18h pour une journée placée sous le signe de la découverte et de la convivialité sur le site de Coco Plage. À cette occasion, petits et grands pourront s'initier gratuitement au sport nautique et découvrir les activités proposées par le club. Au programme, baptême de voile, découverte du canoë et initiation aux différentes pratiques nautiques sur le lac de Sillé. Cette journée, l'occasion idéale de s'essayer à la navigation, d'échanger avec les bénévoles et les moniteurs du club et de profiter d'un cadre naturel exceptionnel. L'entrée est libre, les animations sont gratuites. Pour tout renseignement, 06 08 10 29 90 ou bien par mail contact.cvs72@gmail.com. On anticipe un peu, du 20 juin au 26 juillet revient la quinzaine radieuse. C'est la 18e édition de ce festival estival et pluridisciplinaire qui se déroule à la campagne. La quinzaine radieuse revient donc du 20 juin au 26 juillet à Piacé. Carte blanche a été donnée à l'artiste François Curlet pour la programmation de cette 18e édition. Trois cloches est une exposition monographique de Nancy Moreno se tenant à la chapelle Saint-Léger. Air de Campagnolo réunit des artistes rencontrés dans deux villes sans jumelage possible, Bruxelles et Arles. Leurs œuvres sont à découvrir dans différents espaces d'exposition du village. Enfin, Météore est une création de Bertrand Lavier s'intégrant au parcours d'art contemporain, d'architecture et de design. L'inauguration festive de la quinzaine radieuse se déroulera le week-end du 20 et 21 juin autour de la sculpture monumentale Big Stump de Stéphanie Vigny. Au programme, concert de Xavier Boussiron et de Julie Normal, un set de DJ Perdro et lecture d'Alexandre Curlet et Grand Aioli. Accès libre et gratuit à tous, sauf le repas Aioli du samedi soir. N'oubliez pas de réserver car les places sont limitées. www.piacelradieux.com. Et on termine avec les lotos le samedi 13 juin. Un loto organisé par Oui Oui Compétition au Breil-sur-Meurise. À Rouen, un loto le samedi 13 juin, donc animé par Hervé, salle des fêtes. Ouverture des portes à 18h, sans réservation, plus de 2 500 € de lot avec des consolantes, de nombreuses cartes cadeaux, partie spéciale des Loto Plus. Buvette et petite restauration sur place, évidemment. Et on termine avec des lotos le dimanche au Breil-sur-Meurise, toujours organisé par Oui Oui Compétition, et un super loto au Mans également, à la salle Henri Barbin. Ouverture des portes à 11h sans réservation également. Animation Jackie. Voilà, c'est fini pour cet agenda et je vous dis à la semaine prochaine.

Tous les chemins mènent. Il est des chemins qui sont tracés à l'encre goudron, des routes foulées par une foule de foulées sans herbe folle ni pieds foulés. Et il en est d'autres, sinueusement inexplorés et parfaitement dangereux. Mais notre arpenteureuse se trouve dans la deuxième catégorie de chemins, en plein milieu de nulle part. Et elle est cernée. De quoi ? Personne n'en a encore donné de nom à ce genre de choses. De ce qu'a pu en observer notre arpenteureuse, ils sont carapassonnés dans une chitine rouge, montée sur quatre pattes, avec une grande tache noire sur le dos. Notre arpenteureuse les a surnommés Attila, car là où ils passent, l'herbe ne repousse pas. Heureusement pour Yel, seule l'herbe ne repousse pas, le reste est intact après leur tente. Seulement, ils savent se défendre tout de même. Notre arpenteureuse en a fait les frais il y a de cela quelques mois. Yel a essayé de passer au-dessus de l'un d'eux, pour ne pas les déranger, mais progresser tout de même. À partir du moment où l'ombre de notre arpenteureuse a effleuré le dos de cet Attila, celui-ci a immédiatement réagi en émettant un nuage de spores épais, tout en détalant à toute vitesse. Notre arpenteureuse s'effondra ensuite de sommeil dans ces nuages de spores. Le danger n'étant pas dans les spores eux-mêmes, mais dans tout ce qui peut vous dévorer une fois endormi par leurs effets soporifiques. Bref. Il se trouve que, dans le cas présent, notre arpenteureuse ne peut rien faire tant qu'elle est encerclée par tous ces attilas. Et elle n'a rien à faire en attendant que ça passe, à part les regarder et prendre des notes sur leur comportement dans son carnet. Un carnet rempli de plein de bêtes et d'observations, un carnet écrit au crayon charbon, mais valant plus que du diamant. Ces attilas, après un temps, firent leur route. Notre arpenteureuse reprit donc la sienne, direction le soleil couchant. Machette en main, Yel continua à progresser à travers la dense végétation, donnant l'impression de nager dans un océan vert piqueté de dizaines de couleurs, toutes plus splendides les unes que les autres. En effet, c'est la saison la plus fleurie en cette région. Fleurie de petites fleurs pointant leur tête écarlate vers le ciel, attendant le passage d'un petit insecte pour en faire son repas. Fleurie également de petits calices bleus, tout juste au ras du sol, profitant des rampants pour se faire polliniser. Ceci pondant leurs œufs dans ces coupes avant que le juvénile ne se nourrisse du fruit de l'intérieur. Voilà seulement deux des centaines de fleurs qui naissent en cette période et meurent à la suivante. Notre arpenteureuse, malgré le temps infini qu'elle a pu passer ici, prend toujours un malin plaisir à contempler ses pétales pendant ses traversées de taillis. Et elle finit, force de machette, par sortir de ses bois, n'ayant pas suivi la route toute tracée des attilas. Le chemin fut long, mais roboratif pour l'esprit imaginatif qu'elle est. Son propre chemin déboucha donc sur une grande plaine battue par les vents, les reflets du soleil sur l'herbe haute agitée permettant de voir le vent littéralement. Et elle s'avança donc, restant sur ses gardes malgré tout, car les prédateurs ne dorment jamais. Le tâtonnement de ses pas révélant sur le sol une faune afaune de jour et particulièrement sonore de nuit. Mais Yel tiqua plutôt sur un autre détail. Quelques dizaines de mètres plus loin, les herbes sont parfaitement immobiles. Lui soufflant que ce vent n'était peut-être pas aussi simple que simplement des masses d'herbes mouvant par convection, mais plutôt quelque chose mouvant par conviction. Cela peut sembler improbable, mais depuis le temps que notre arpenteureuse déambule ici, Yel a fini par accepter l'improbable comme l'étant tout autant que peut l'être la normale. Le hic, c'est qu'elle n'a aucune idée de ce qu'est cette chose. Les mouvements circulaires centrés autour de notre arpenteureuse lui font dire que cette chose ne lui veut pas que du bien, excepté bien saignant peut-être. Un froid se glisse en Yel, tandis que le tourbillon sans visage s'accélère. Mouvant comme un seul corps, Yel se coucha au sol, s'aplatissant le plus possible pour ne rien laisser dépasser de son corps au-dessus des herbes. Le tourbillon se concentra d'un coup, là où notre arpenteureuse s'était tenue debout. Résultant en une explosion de givre, gelant l'eau de l'air, retombant en flocons de froid. Sous cette explosion, notre arpenteureuse ne sentit que le froid retomber sur son dos. Cette séance de prise de notes devant les attilas venait sans doute de lui sauver la vie. En effet, en prenant de nouvelles notes, Yel avait relu ses anciennes et était notamment tombée sur une note relatant d'un comportement étrange des attilas se baladant dans les plaines. Ceux-ci, lorsque les bourrasques de vent se mettaient à tourner autour d'eux, se couchaient dans l'herbe, juste avant une explosion de glace au-dessus d'eux. Notre arpenteureuse avait d'abord pensé que cette explosion de froid était de leur propre ressort, mais maintenant, Yel sait que cela ressemble plutôt à une créature en chasse, qui aurait donc pu mettre fin à ses jours sans cette pause forcée.

0: et elle reprit donc son chemin, consignant ses nouvelles découvertes dans son carnet. Traversant donc cette splendide plaine, emplie de hautes herbes, bougeant comme des vagues sous les forces du véritable vent ce coup-ci. Le chemin mena notre arpenteureuse à croiser celui d'une autre de ces routes que trop foulées. Difficile en est la traversée. En effet, certains y passent si vite qu'ils fauchent tout ce qui passerait devant eux ou serait trop lent pour leur rythme. Notre arpenteureuse n'a pour l'instant pas compris pourquoi elle se rend si vite quelque part. Sa première hypothèse était qu'il fuyait un danger, mais pour être resté un long moment devant l'une de ces routes, nulle chose semblant dangereuse n'était venue. Alors, sans autre hypothèse, Yel fit un lien avec quelques-unes de ses connaissances, supposant qu'il se rende vers la destination finale, là où tout être devra finir. Mais dans ce cas, Yel ne voit absolument pas l'intérêt d'y aller si vite. Notre arpenteureuse, quant à elle, préfère prendre son temps pour s'y rendre, même si en effet c'est là qu'elle va. Enfin bref, devant cette route, notre arpenteureuse tenta la traversée, et elle faillit se faire faucher de justesse par un être qui, par miracle, prit la peine de ralentir sa cadence pour Yel. Yel arriva devant une magnifique forêt de feuillus en fleurs, de quoi donner des sustentations pour tout l'été. C'est ainsi que notre arpenteureuse finit pour le moment son trajet. Rempli de péripéties, Yel le finit à l'image de sa vie. Heureuse.
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2: Bonjour à toutes et à tous, bienvenue dans Ciné Scié, la rubrique qui vous présente le film qui vous est proposé à la salle Léon Bénardeau de Cyril Guillaume. Et cette semaine, le film qui est en projection, c'est Mauvaise Pioche. C'est une comédie française d'1h32 réalisée par Gérard Jugnot. Dans les rôles principaux, Gérard Jugnot, Philippe Lachaud et Thierry Lhermitte. Arrêté par erreur et confondu avec l'homme le plus recherché de France, Serge Martin, paisible retraité, devient la cible des médias. Pris dans un tourbillon sans fin, il va tout tenter pour prouver son innocence et retrouver sa vie, si c'est encore possible. On écoute tout de suite la bande-annonce.
3: Bonjour, je suis Serge Martin. Je suis désolé, je pensais pas que l'aéroport était aussi grand.
4: S'il vous plaît, monsieur.
3: Mais attendez, pourquoi vous m'emmenez, là ?
5: C'est lui ?
6: Un petit truc, non ?
4: Ouais, carrément.
3: Mais ça va pas bien, vous êtes des grands malades.
7: Vous êtes Thierry Durand de Solilès.
8: Coup de tonnerre dans l'affaire Durand de Solilès. Un homme vient d'être arrêté en Italie, le principal suspect du quadruple meurtre de Brest.
3: C'est une erreur, vous comprenez ? Une erreur !
4: Ça pue le fait divers, hein.
9: J'espère pour vous que c'est vraiment lui, parce que sinon votre prochaine enquête, je vous envoie très loin.
10: Au trou du cul du monde, je vous envoie.
11: Ce type, je l'ai jamais senti. Et puis les noms composés de deux prénoms, ça sent pas beau. Guy Georges, Patrick Henry...
12: Édouard Philippe.
13: Dans un petit village comme le nôtre, ce genre d'histoire, pour les gens, c'est pas simple.
14: À cause de lui, j'ai perdu des clients à la boucherie.
15: C'est pas plutôt qu'elle est pourrie, ta viande ?
14: Duo !
16: Avec tout ça, j'ai mon osso bucco qui est moi sur les bras.
3: Oh, pas d'inquiétude. Depuis le temps que je l'attends, je vais te le dévorer, ton osso bucco.
13: Serge, je peux te dire que je suis pas bien. J'aurais pu perdre ma place de maire avec cette connerie. Alors que moi... toi, c'est différent, t'es personne.
7: Hein ? Toute ma vie, j'ai eu peur. Toute ma vie, je me suis excusé. Et moi, j'en ai marre de m'écraser.
15: C'est quoi ces conneries, là-haut ?
13: T'imaginais pas que ça prendrait sa proportion.
7: Tu dors pas ? Hein ? Je te surveille.
15: Vous me cassez les roustons avec vos intuitions foireuses.
2: Projection le vendredi 12 juin à 20h30 et le dimanche 14 juin à 18h. Je vous rappelle que ce film vous est proposé par Cinéambule et la mairie de Cyé-le-Guillaume pour un tarif unique de 5€ avec une carte de fidélité gratuite qui vous permet de bénéficier d'une place au bout de 10 entrées. Ce ciné-ciné se termine et je vous dis à la semaine prochaine.

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2: Bonjour à tous. L'affaire Liana et les dysfonctionnements de la justice toujours à la une ce midi. Les ministres de la Justice et de l'Intérieur ont terminé leur audition devant la commission des lois au Sénat et une partie du gouvernement se réunit ensuite à Matignon. Le Premier ministre indique travailler sur de nouvelles mesures législatives alors que l'État est pointé du doigt pour son manque d'action face aux violences contre les enfants. L'État et le ministre de la Justice également attaqués en justice par la mère d'une victime de Jérôme Barella, le suspect principal du meurtre de la collégienne dans le Gers. Il était déjà accusé d'avoir violé une petite fille l'été dernier. Sa mère annonce porter plainte pour faute lourde. Notez aussi que les rassemblements d'hier partout en France ont rassemblé plus de 60 000 personnes, dont 2 900 à Paris, selon le bilan du ministère de l'Intérieur. Une minute de silence sera respectée à l'Assemblée nationale cet après-midi en hommage à Liana, mais aussi pour le gendarme mort dimanche dans un accident d'hélicoptère dans le Loiret, et pour Noam, victime d'un meurtre homophobe à Metz. La garde à vue de Patrick Bruel prolongée de 24 heures. Le chanteur est entendu depuis hier pour des faits qui concernent 13 victimes suspectées de viol et d'agression sexuelle. Et aujourd'hui, une nouvelle femme accuse Patrick Bruel de tentative de viol en 2000. Son avocat annonce sur BFM TV qu'une plainte sera déposée auprès du parquet de Nanterre. Les grandes entreprises européennes alimentent les inégalités. C'est ce que dénonce l'Oxfam dans un rapport aujourd'hui. Selon l'ONG, les 100 plus grands groupes en Europe reversent 70% de leurs bénéfices à leurs actionnaires. Un modèle qui ne profite qu'à une minorité, selon l'Oxfam, qui appelle à plafonner les rémunérations des PDG et à limiter le versement des dividendes. Enfin, journée de repos pour l'équipe de France de foot. À une semaine de leur entrée dans la Coupe du Monde face au Sénégal, les Bleus sont de retour à Clairefontaine. Hier soir, ils ont remporté leur dernier match de préparation face à l'Irlande du Nord. Les Français partiront demain après-midi pour Boston aux États-Unis. Le mondial, lui, débute jeudi. Et c'est la fin de ce rendez-vous d'information. Bonne journée à notre écoute.
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0: 13h.
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0: Bonjour à tous, c'est depuis le studio de Fréquence IS, Cyril Guillaume, en cette période de juin 2026, qui sent si bon la fin de l'année scolaire, les 24 heures du Mans, qui approche la Coupe du Monde de football également, et malgré ça aussi des drames douloureux qui marquent l'actualité en France et dans le monde. C'est donc dans ce contexte que nous venons en direct vers vous, en FM sur le 97.9, sur les ondes de Fréquence IS en Sarthe et Est-Mayenne, en DAB+, sur le Mans, et partout où vous le voulez bien, sur les www.fréquence-ci.org, avant que vous ne puissiez retrouver cette émission en podcast sur ce même site. Alors, la particularité de cette émission, c'est qu'elle marque une rupture, comme une fin de Covid. Ah ouais, même s'il faut remonter à plus de 5 ans. En effet, avant cette période, nous recevions régulièrement des classes de collège et lycées de la région, mais depuis, c'est nous qui nous déplacions. Les effets ressentis des confinements, des budgets des établissements impactés et les coûts des transports à la base de cette situation. Eh bien, on peut dire vraiment que ça fait plaisir de revoir pour une journée entière un groupe de jeunes pour une journée radio ici, dans nos studios. C'est mieux que nous recevoir avec du matériel mobile dans leur CDI, si accueillant soit-il. Alors, bravo et merci et bienvenue aux élèves de 6e du collège Véron de Forbonnais de Saint-Côme en Véret. Voilà 6 mois, une heure par-ci, une heure par-là, que nous nous rencontrons pour évoquer, en éducation aux médias et à l'information, le journalisme et la radio. Et aujourd'hui, c'est le Grand Bain. Bienvenue à ces jeunes qui interviennent pour la première fois en radio. Ils ont entre 11 et 13 ans et ils ou elles s'appellent Louane, Raphaël, Noah, Chaya, Alban, Théo, Sarah, Lucas, Adèle, Nina, Louise, Rose, Steven, Lucas, Nolan, Jeanne, Lucas encore, Robin, Tom, Théo, Hugo, Nolan, Rebelote, Ellie, Clément. Ça fait du monde dans le studio. Ils ne seraient pas là sans l'initiative de leur collège et l'encadrement de leur professeur documentaliste, Romain Clergeau, appuyé par Mylène Gasse, professeur de français, et sans les médiathèques de Saint-Côme-en-Véret et de Mamers avec Aurélie Auger et Pauline Cusson, et donc l'appui de la communauté de communes du Maine-Saunois. Nous leur donnerons la parole, d'ailleurs, à ces grands, en fin d'émission, pour nous expliquer pourquoi ce genre d'action éducative leur paraît important. Dans cette émission, avant, on entendra à parler du prix de l'essence, des réseaux sociaux, des écrans, de l'école, des sports, beaucoup de sports, et puis d'art, voire même quand ils se confondent, sport et art, et puis aussi des animaux, et encore, je ne vous dis pas tout. Alors, on va tout de suite démarrer sur le premier sujet. Parmi les sujets qui marquent l'actualité depuis quelques mois, il y a le prix de l'essence qui concerne tout le monde. Alban avec Théo se sont penchés donc sur ce sujet. Théo.
1: Nous allons vous parler de l'augmentation du prix de l'essence. Nous avons demandé à des personnes si elles savaient pourquoi le prix de l'essence avait augmenté et quelles sont pour eux les conséquences de l'augmentation du prix de l'essence.
2: Savez-vous pourquoi le prix de l'essence a augmenté ?
3: Tout a augmenté, avec la guerre notamment par rapport en Ukraine.
4: À cause des problèmes géopolitiques, à cause de la guerre et à cause du détroit qui est fermé.
5: Sans doute à cause du détroit de machin, là.
6: Le blocage, je sais plus, d'Hormuz, c'est ça, le détroit d'Hormuz.
7: À cause du blocage du détroit d'Hormuz.
8: Parce qu'il y a une crise au Moyen-Orient et qu'il y a un blocus dans le détroit d'Hormuz. Et qu'il y a la guerre entre l'Iran et les États-Unis.
2: Quelles sont pour vous les conséquences de la hausse du prix de l'essence ?
4: Bon, on perd un peu de clientèle parce que les gens ils ont moins de pouvoir d'achat. Donc les réparations dans notre garage, c'est plus leur priorité. Donc on perd un peu au niveau du chiffre d'affaires.
9: Le plein coûte beaucoup plus cher, on se déplace moins.
10: Alors, je suis pas forcément impactée vu que moi je travaille à domicile, donc de chez moi j'ai pas de frais kilométriques.
8: C'est une baisse du pouvoir d'achat pour tous les Français, pour tous les professionnels, les routiers, les infirmières, les ambulances et tout ça.
11: On utilise beaucoup moins notre voiture pour l'essentiel.
2: Pour en conclure, les personnes en télétravail sont beaucoup moins affectées par l'augmentation du prix de l'essence, alors que les personnes qui travaillent loin de chez eux sont plus affectés par l'augmentation du prix de l'essence.

0: Jesse Wells sur un morceau de 2025, un folk engagé et très critique envers les justifications de la guerre. La chanson était « War is not a murder ». Quoi de plus normal que des jeunes parlent, nous parlent, vous parlent de ce qui les concerne de très près. Eh bien, plongeons vers les réseaux sociaux, les écrans et les soucis ressentis par les jeunes sur leur rythme de vie à l'école, le harcèlement ou le respect des différences. Ouh là là, c'est vraiment du lourd tout ça. Sarah et Adèle, dans un premier temps.
1: Nous allons vous parler des réseaux sociaux et de leurs dangers.
2: Les dangers d'Internet sont le cyberharcèlement, l'usurpation d'identité, la vue de contenus violents et beaucoup d'autres choses.
1: Les réseaux sociaux peuvent provoquer des troubles du sommeil, des crises de dépression plus élevées que la normale, ainsi que des problèmes d'estime de soi, ce qui peut provoquer de l'isolement social.
2: Mais les réseaux sociaux ont aussi certains bienfaits, comme rester en contact avec sa famille et ses amis pendant les vacances, par exemple.
1: Avoir d'autres amis que ceux qui sont présents, mais il faut aussi être sûr de les connaître pour ne pas que ce soit des personnes méchantes derrière vos amis virtuels. La limite d'âge imposée par le gouvernement pour les réseaux sociaux est de 15 ans, et ce n'est pas une limite prise au hasard. Donc les enfants de moins de 15 ans, faites attention.
2: Ceci est aussi valable pour les personnes plus âgées. Nous avons fait un micro-trottoir à Saint-Côme-en-Véry.
3: Que pensez-vous des réseaux sociaux ?
4: Pour les adolescents, pas terrible.
5: C'est mauvais. C'est pas bien, les réseaux sociaux.
6: Eh bien, j'estime que dans certains côtés, c'est bien et dans d'autres, un peu moins, puisqu'on voit beaucoup de dérives. Il faudrait peut-être mettre quelques barrières dans ce genre de communication.
3: Autorisez-vous vos enfants à aller sur les réseaux sociaux ?
7: Non.
8: Pas du tout.
0: Bon, ben voilà, c'est dit. Hein. Et si on parlait maintenant des ressentis sur le rythme de vie des collégiens, au-delà des écrans et réseaux sociaux, y a-t-il aussi des sources de stress pour les collégiens ? Et là, c'est Lucas qui va s'emparer du micro.
9: Aujourd'hui, je vais vous parler de Louis Boyard, qui est une personne connue pour défendre...
0: c'est un député, hein ?
9: Oui, c'est un député. Pour défendre la santé mentale des jeunes. Une personne sur quatre est atteinte de problèmes de santé mentale. Louis Boyard a demandé à des jeunes... Qu'est-ce qui le faisait stresser ? Ils ont répondu les notes, le brevet, le bac, le collège et le lycée. Au sujet de la surveillante décédée et assassinée par un élève, un professeur a répondu à Louis Boyard, c'est la faute des jeux vidéo, mais Louis Boyard a répondu, non, ce n'est pas ça, ce sont les parents qui ne savent pas bien éduquer leurs parents, leurs enfants.
0: Voilà, oui, c'est plutôt dans ce sens-là, oui, effectivement. Donc voilà, ça c'était donc Lucas qui nous disait un certain nombre de choses concernant cette problématique. Mais parmi les images que véhiculent des actualités dramatiques, il y a la place de plus en plus pesante du harcèlement. Alban et Théo se sont penchés sur le sujet.
10: Nous allons vous parler du harcèlement qui touche la plupart du temps des personnes avec des handicaps mentaux ou physiques, ou des difficultés comme les personnes du dispositif Ulysse.
11: Pour répondre à nos questions, nous avons interviewé notre CPE, Madame Vincelot.
12: Bonjour.
13: À partir de quand y a-t-il harcèlement ?
14: Alors, un élève est victime de harcèlement scolaire lorsqu'il subit de manière répétée des violences verbales, morales ou physiques de la part d'un ou de plusieurs élèves. Et donc je vous donnerai comme exemple d'actes de violence, nous avons les insultes, les moqueries, les brimades, le fait d'être rejeté d'un groupe, les bousculades, les coups et ça peut être les vols aussi.
11: Comment le harcèlement est-il réglé ?
15: Alors quand le harcèlement est avéré, les parents, les responsables légaux de l'élève peuvent déposer plainte auprès de la gendarmerie. Le chef d'établissement peut réunir aussi un conseil de discipline, poser une sanction, elle peut être temporaire ou pouvant aller jusqu'à 8 jours. Les auteurs de harcèlement scolaire tombent sous la qualification de délit depuis 2022.
13: Qu'est-ce qu'est le dispositif phare ?
15: Alors, le dispositif phare, c'est un dispositif de lutte contre le harcèlement à l'école. Il s'agit d'un plan global de prévention et de traitement des situations de harcèlement. Dans notre collège, nous sommes plusieurs professionnels, enseignants, CPE, infirmières, AED, AESH, à avoir été formés. Nous sommes l'équipe ressources. On s'est appelé l'équipe bien-être. Dès que quelqu'un interpelle les membres de phare, que ce soit des parents, des élèves, des enseignants, la cellule de remédiation intervient. L'objectif est d'intervenir avant que l'élève devienne harcelé. On parle à ce stade d'intimidation. L'intervention est très rapide et doit permettre de stopper les intimidateurs dans les 15 jours.
0: Alors, au collège de Saint-Côme, il y a aussi une section Ulysse. Alban nous en dit plus.
10: Ulysse veut dire unité localisée pour l'inclusion scolaire. Le dispositif Ulysse est une classe à l'intérieur du collège pour aider les élèves en difficulté ou en situation de handicap. Les élèves ont cours dans la classe Ulysse et aussi parfois inclus dans leur classe de référence qui correspond à leur âge. Les cours auxquels ils participent sont choisis en fonction de leurs compétences et de leurs objectifs. Au collège de Saint-Côme-en-Véret, l'enseignant en Ulysse est Monsieur Martin et il y a 13 élèves dans le dispositif.
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0: Orelsan nous parlait ici des doutes, de la peur de ne pas réussir et de l'angoisse face à l'avenir dans Peur de l'échec. Après les sujets assez durs qui viennent d'être évoqués, on va changer totalement d'approche sur les activités des jeunes en parlant de sport et d'art, ou des deux en même temps, enfin on ne sait pas toujours. Et c'est pour ça, comme on ne sait pas trop, ben, c'est Raphaël qui va nous poser la question.
1: Pour parler de ce thème, je serai accompagnée de Tom, Ellie, Louis et Clément. Louise, depuis combien de temps fais-tu de la danse ?
2: J'ai déjà fait un an de danse à 9 ans. J'ai fait une pause et 2 ans après, j'ai recommencé.
1: Quel type de danse fais-tu ?
2: Je fais de la danse moderne jazz.
1: Qu'est-ce qui te motive à faire de la danse ?
2: Cela me permet de me défouler.
1: Tom, pendant combien de temps as-tu fait de la danse ?
3: J'ai commencé la danse à 6 ans et j'en ai fait 3 ans.
1: Quel type de danse et pourquoi avoir arrêté ?
3: J'ai fait de la danse classique et j'ai arrêté la danse par manque de temps car je devais me dépasser à ma mère tard le soir.
1: Ellie, tu as fait de la danse, tu as arrêté, pourquoi ?
4: J'ai arrêté...
0: Oui, à mal à micro.
4: J'ai arrêté la danse car ça ne me passionnait plus.
1: Clément, tu n'as jamais fait de danse, cependant, as-tu déjà assisté à un spectacle de danse ?
5: Oui, j'ai déjà assisté à un spectacle de danse où mes grands-parents faisaient de la country.
1: Que ce soit la danse classique, le moderne jazz ou la country, la danse, un art ou un sport ?
2: Pour moi, la danse classique est plus un art.
3: Pour moi, à l'entraînement, c'est un sport, en spectacle, c'est un art.
4: C'est les deux. Quand on danse, c'est un art, car c'est fluide, et c'est un sport, car ça demande de l'entraînement.
5: Je connaissais plus la country comme un sport. Pour la danse classique, je vois plus ça comme un art qui nous hypnotise.
1: Pour conclure, tous les types de danses sont physiques, certaines danses sont même au JO comme le breakdance, mais toutes restent des arts.

0: Alors évidemment, c'est un passage d'anthologie en radio, avec un passage brusque de la danse classique, avec le Lac des Cygnes de Tchaïkovski, un rythme très actuel, sous le talent de Lady Gaga, complètement abracadabra. Mais sur Fréquencier, on ose tout. Alors nous avons toutes et tous des artistes qui nous parlent plus que d'autres. Alors Loane, vous connaissez l'artiste, hein, vous pouvez deviner qui va nous en parler. Loane.
1: Je vais vous parler de la chanteuse Loane. En réalité, elle s'appelle Anne Percher. Dite Loane, ou plus rarement Loane Emera, est une chanteuse, musicienne, artiste française née le 26 novembre 1986 à Sainte-Catherine dans le Pas-de-Calais. Elle se fait remarquer en 2013 dans le télécrochet The Voice, la plus belle voix, puis elle obtient une plus grande célébrité en 2014, grâce à son premier rôle dans le film La famille Bélier, qui lui vaut le César du meilleur espoir féminin en 2015. Son premier album Chambre 12, sorti en 2015, est l'album le plus vendu de l'année en France, et il obtient la victoire de l'album Révélation de l'année en 2016. Elle sort ensuite 4 autres albums, Loane en 2017, Joie de vivre en 2020, Sentiment en 2022 et Solo en 2024. Elle représente la France au concours Eurovision de la chanson 2025 avec le titre Maman. Elle s'y classe 7e tandis que sa chanson et sa performance artistique sont récompensées par 2 prix décernés en marge du concours.
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1: C'était Louane sur Fréquence Cillé sur le 97.9 en direct avec en studio des élèves de 6e venus du collège de Saint-Commant-Véret. On continue dans le domaine de la culture, manga, animé, jeux vidéo avec Noah et Shia.
2: C'est quoi un manga et un animé? Un manga est une bande dessinée japonaise que l'on lit. Un animé est un dessin animé japonais que l'on regarde. C'est quoi la différence? La différence est que le manga est sur papier, mais l'animé est une vidéo. Pourquoi y a-t-il une restriction d'âge? Il y a une restriction d'âge car dans certains animés ou mangas, il y a des scènes de combat, des scènes effrayantes, du langage grossier et les limites d'âge sont 10, 12, 16 et 18 ans.
3: Il faut encadrer les enfants à ne pas trop jouer aux jeux vidéo. Jouer aux jeux vidéo avant de dormir empêche de dormir et impacte la santé mentale. Le symbole PEGI apparaît sur l'emballage du jeu vidéo. Il est indiqué par classe d'âge. Le logo du chiffre 3, le jeu ne comporte pas d'images effrayantes ni de langage grossier. Le logo du chiffre 7, le jeu est destiné aux enfants de plus de 7 ans parce qu'il y a des scènes effrayantes. Le logo du chiffre 12, le jeu est interdit aux moins de 12 ans. Des scènes peuvent choquer les plus jeunes et comportent un langage légèrement grossier. Le logo du chiffre 16, le jeu est interdit aux moins de 16 ans. Des scènes de grande violence et de caractère sexuel ou un langage fortement grossier et montrant l'usage de tabac et de stupéfiants. Le logo du chiffre 18, le jeu est interdit aux moins de 18 ans. Il comporte des scènes particulières, explicites et réalistes. PEGI permet à l'aide de pictogrammes d'informer les consommateurs sur les contenus sensibles des jeux vidéo et l'âge approprié pour y jouer.
1: Alors on va vous expliquer ce qui va se passer pendant qu'on va entendre quelques notes de musique qui encadrent cette émission. Ils vont être 6 à s'installer ici en studio parce qu'on va échanger sur les jeux vidéo. Voilà, donc on va écouter un tout petit peu cette musique qui est ce générique d'émission. Hein, et puis pendant ce temps-là, eh bien, vont arriver tranquillement Noah Shia qui reste là, Théo, Nolan, Sarah, Alban, voilà. On est là avec vous dans quelques secondes.

0: Voilà, un petit moment juste pour que tout le monde se mette en place. Je ne sais pas si vous imaginez ce que c'est qu'organiser une émission de radio à 22, hein, alors qu'en général, on est limité à 2, 3 personnes, grand luxe, 4 personnes. Et là, d'un seul coup, on va parler de jeux vidéo. Et la question, c'est en gros, pourquoi on aime ou on déteste des jeux vidéo. Et ça, c'est par exemple ce que va nous dire Sarah.
1: Mon jeu vidéo préféré est Minecraft, car on peut installer des mods comme un mode horreur. J'aime aussi Mario Kart Deluxe, car on y fait des courses et qu'on peut changer de personnage en fonction de ses préférences. Je ne joue pas souvent à Fortnite, car mes parents ne veulent pas.
0: Ben voilà. Et du côté d'Alban, ça se passe comment ?
2: Mes jeux préférés sont Minecraft et Poppy Playtime 1, car Minecraft est un jeu avec de l'aventure et on peut acheter des modes de jeu comme Minecraft Horror. Et Poppy Playtime 1, car c'est un jeu d'aventure et il fait un peu peur. C'est un jeu avec le pictogramme 12. Je n'ai pas le droit d'avoir des jeux de combat. Mes parents me l'interdisent car ils ne sont pas adaptés, ils sont trop violents.
0: Bon, au moins on sait qu'il y a du contrôle parental sur tout ça. Théo ?
3: Moi, je joue à GTA 5 et j'aime ça parce que on conduit des voitures et voilà.
0: Bah voilà, ça suffit à s'amuser, hein, oui. Effectivement. Nolan, de ton côté ?
4: Moi, je joue à des jeux vidéo, surtout de voitures, dans le genre Gran Turismo 6, Need for Speed Rival.
0: Il parle d'un monde que je ne connais pas, là, clairement. Oui, vas-y, continue. Oui.
4: Et je joue très peu à Fortnite quand je vais à l'espace jeunesse de Bonnetable. Sinon, mes parents, ma maman n'est pas forcément d'accord pour que je joue à des jeux d'armes.
0: On est rassuré quand même, là. Shaya.
5: J'aime bien jouer à Mario Kart Deluxe, car c'est drôle. Je joue à Fortnite, car c'est un jeu de tir. J'aime bien aussi Pokémon, car c'est un jeu d'aventure qui demande de la patience. Et FC25, car le football, c'est mon sport préféré.
0: Et puis Noah, qu'on a entendu tout à l'heure parler des mangas et des animés.
6: Mon jeu préféré est GTA 5, parce que c'est un jeu très réaliste et on peut acheter des voitures.

0: Alors, la musique, comme vous l'entendez, c'est Koji Kondo qui crée des mélodies devenues emblématiques du jeu vidéo japonais. Et ici, c'était la légende de Zelda. Alors, on les aime, ils nous apaisent, on leur veut tout le bien du monde, mais pas forcément tout le monde, malheureusement. Nina, Rose et Louise nous emmènent vers les animaux. Alors, Nina, toi, tu as beaucoup d'animaux ?
1: Oui, j'ai beaucoup d'animaux chez moi, car ma mère aime beaucoup les animaux, car on a des poules, des poissons, deux chats et un chien. Ma mère a des poissons à la maison et mon père en a dehors. Les animaux comptent pour moi, car je n'ai pas envie qu'ils se fassent abandonner
0: maltraiter, hein, c'est ça, les pauvres bêtes, ouais, effectivement, qu'ils ne se fassent pas ni abandonner ni maltraiter. On est bien d'accord pour cette idée-là. Maintenant, on va aller voir qu'est-ce qui se passe si on a des poissons à la maison avec Louise.
2: Si un jour

0: vous décidez d'acheter des poissons car vous les trouvez jolis, il faut aussi savoir que ce n'est pas une décoration mais des animaux. Si vous en achetez, il faut aussi savoir qu'il faut nettoyer l'aquarium pour éviter les bactéries, leur donner à manger quotidiennement. Il faut s'en occuper tous les jours. Il faut de l'argent pour le matériel et indispensable pour filtrer l'aquarium. Il ne faut pas acheter des poissons sur un coup de tête, il faut y réfléchir et avoir de la place et du temps. Même si on trouve jolis des néons, des crevettes bambou ou des guppies.
1: Alors, si la plupart des personnes aiment les animaux, malheureusement, il y a aussi des animaux maltraités. Et pour ça, il y a la SPA dont nous parlent Louise et Nina.
0: Chaque année en France, plus de 340 millions d'animaux sont abandonnés, principalement des chats et des chiens, avec un pic durant l'été. Et ce phénomène reste un enjeu majeur de protection animale.
2: Manque d'informations, les propriétés découvrent trop tard les besoins réels des animaux, comme le temps, l'espace, le coût ou la durée de vie.
0: La maltraitance animale résulte d'un mélange d'ignorance, de cruauté, de facteurs culturels et socio-économiques, ainsi que des déficits éducatifs et psychologiques.
2: Pour lutter contre la maltraitance des animaux, il est essentiel d'agir à plusieurs niveaux, sensibilisation, signalement des abus ou soutien aux associations et respect des lois en vigueur. Le numéro pour lutter contre la maltraitance envers les animaux, c'est 3677.
1: 3677, qu'on se le dise.
3: Moi j'aime bien les animaux, les petits chats surtout. J'aime aussi bien les chevaux, les chouettes

0: Ça fait du bien. C'était Renaud. Renaud, une chanson créée en 2019 pour dire son amour des animaux et les comportements indignes de certains humains. C'est donc maintenant dans cette émission sur Fréquence Sillé, sur les ondes depuis Saint-Côme en Véret, avec les élèves de 6e du collège de cette commune du nord-est de la Sarthe, que nous allons ouvrir une grande page consacrée au sport. Équitation, athlétisme, tennis de table, football, basket, cyclisme, moto. Rien que ça. Allez, U, avec Rose, le cheval.
1: Je vais vous parler de l'équitation. L'équitation peut être un sport artistique dans certains cas. Le cheval peut vous aider quand vous êtes mal dans votre corps ou malade. Cela s'appelle l'équithérapie, qui signifie équi, cheval en latin, et thérapie, soin en grec. Pour pratiquer l'équitation, il faut des équipements adaptés comme gants, selles, tapis, bombes, cravache, bottes, boots, saps, bandes, filets, brides, étriers, sangles, rênes, mors. Les saps, ce sont des protections en cuivre, mou ou dur, sans assise, comportées en deux jambes, séparées par une sangle ou une ceinture. Après savoir faire de l'équitation, nous pouvons faire de la voltige. Les bienfaits de l'équitation, 100% de bonheur sûr, amélioration de la posture, 350 ou 400 calories brûlées par heure.

0: Jean-Jenek, shoot.
1: Et voilà, c'était Beyoncé qui a réussi à s'imposer dans la musique country, ce qui n'était pas joué d'avance. Alors maintenant, Jeanne va nous parler d'athlétisme.
2: Est-ce que l'athlétisme est un sport? Non, ce sont des sports et un ensemble d'épreuves. Le plus célèbre est le 100 mètres. Il y a plusieurs courses comme le marathon. Il y a 42 km, 195 mètres à parcourir. Il y a le saut en longueur, le saut en hauteur et le saut à la perche. Il y a le lancer de poids, le lancer de disque, le marteau et le javelot. L'athlétisme est pratiqué par beaucoup de personnes. D'où ça vient l'athlétisme? C'est un des sports les plus vieux du monde. Il existait déjà dans l'Antiquité. Toute l'année, les athlètes s'entraînent pour progresser. Le record masculin du 100 mètres est détenu par Usain Bolt, qui a réalisé un temps extraordinaire de 9,58 secondes lors du championnat du monde en 2009 à Berlin. Le record féminin du 100 mètres est de Florence Griffith-Joyn, en 10,49 secondes réalisé en 1998. Les plus grands sportifs en athlétisme sont Usain Bolt, Carl Lewis, Jesse Owens, Emil Zatopek, Armand Duplantis et beaucoup d'autres.
1: Et beaucoup d'autres. Alors on va quand même dire qu'on lui a évité Haïlé Gebrselassie. Hein. Parce que c'est vrai qu'il y en a qui n'ont pas des noms toujours très très simples, comme Michel Jazzy par exemple, tout simplement. Oui, d'autres éléments sur l'athlétisme avec Jeanne.
2: Jimmy Gressier est sacré champion de France du 10 km en 27 minutes. Jimmy Gressier a 29 ans, il est né le 4 mai 1997, il fait 1,75 m, il est né à Boulogne-sur-Mer, il a débuté l'athlétisme à 16 ans, avant il faisait du foot. En 2015, Jimmy se classe 6e au championnat de France de cross et se qualifie pour le mondial de cross-country en Chine. Il a participé pour sa deuxième fois aux Jeux Olympiques à Paris en 2024. Son père est boxeur et son frère est très sportif. Jimmy Gressier est le seul vainqueur français d'un titre mondial sur 10 000 mètres et d'une médaille mondiale sur 500 mètres.
1: Ouais, Jimmy Gressier, un gars du pays de Franck Ribéry aussi, sur cette ville de Boulogne. Alors partons maintenant dans le monde du ping-pong au tennis de table. Voilà un bon vieux débat avec Lucas.
3: Je vais vous parler des frères Lebrun. Ce sont des joueurs professionnels de ping-pong. Le plus âgé, Alexis Lebrun, a 22 ans et son petit frère Félix Lebrun a 19 ans. Leur palmarès. Félix Lebrun, aux Jeux Olympiques, a eu 2 bronzes, mais ni argent ni or. Au championnat de France, 6 or, 3 argent et 1 bronze. Au championnat européen, 2 or, 2 bronzes, mais pas d'argent. Au top 16 européen, 0 or, 0 argent, mais 1 bronze. Au championnat du monde, 0 or, 1 argent, 2 bronzes. Pour Alexis Lebrun, aux Jeux Olympiques, 0 or, 0 argent et 1 bronze. Au championnat de France, 3 or, 1 argent et 1 bronze. Championnat européen, 3 or, 0 argent, 2 bronze. Top 16 européen, 2 or, 0 argent, 1 bronze. Et enfin, au championnat du monde, 0 or, 1 en argent et 2 en bronze. Félix Lebrun est 4e mondial et Alexis est 12e mondial. Félix a 5699 points et Alexis en a 2607. Avant Félix, en première place, il y a un Chinois, en deuxième un Japonais et en troisième un Finlandais.
1: Ben voilà, il y en a 3 qui sont glissés devant quand même. Hein. Il va falloir rectifier ça. Non, c'est déjà super bien. Hein. Autre chose sur les frères Lebrun ? Eh bien, on aurait pu avoir autre chose parce que, imaginez-vous qu'on avait contacté via la Fédération Française de Tennis de Table, essayé de contacter les frères Lebrun, et on a eu un message très, très agréable de la maman des frères Lebrun qu'on a reçu hier. Et ben je vais vous le lire parce qu'il est vraiment sympathique ce message. Voici ce qu'elle nous dit. Je suis la maman d'Alexis et Félix, je m'occupe de leur communication. Merci beaucoup pour votre message et pour cette belle initiative. autour du tennis de table. Malheureusement, Alix et Félix ne pourront pas participer à votre émission de demain. Ils sont actuellement en stage en Allemagne pour préparer les championnats de France ainsi que les prochaines compétitions du circuit, notamment la Star Contender de Ljubljana et le Grand Smash de Los Angeles. C'est qu'ils voyagent là. Ça, c'est pas la maman qui l'écrit, ça, c'est l'imbécile qui parle qui le dit, voilà. Hein? Entre les entraînements, les déplacements et les nombreuses sollicitations qu'ils reçoivent, leur emploi du temps est très chargé et il leur est impossible de se rendre disponible pour un échange téléphonique dans un délai aussi court. Par contre, si une autre occasion se présente à l'avenir avec un peu plus d'anticipation, il pourrait être envisageable qu'ils répondent à deux ou trois questions sous forme de messages vocaux WhatsApp selon leur disponibilité du moment. Dans tous les cas, bravo, c'est à vous qu'elle parle, bravo à ces jeunes pour leur envie de faire découvrir le tennis de table. Pour les encourager dans leur projet, je peux leur faire parvenir des cartes dédicacées ainsi qu'un poster dédicacé, hein, avec juste les prénoms et les adresses postales. Et elle nous souhaite, en conclusion, une très belle émission et beaucoup de réussite pour ce projet. Je propose qu'on applaudisse comme ça au micro Madame Dominique Lebrun, qui est la maman d'Alix d'Alexis et Félix, hein, qui sont un peu nos héros à tous, en fait. Hein. Quand ils passent à la télé, on les rate pas, bien évidemment. Alors justement, on va parler un petit peu de ping-pong ou de tennis de table. Je ne lance pas le débat. Et puis, vous allez nous dire comment vous pratiquez, vous, par exemple, Tom.
0: Oui. Oui.
1: Alors, ping-pong, toi, ta relation au ping-pong, c'est quoi ?
0: Je pratique le ping-pong chez moi et au collège avec mes amis.
1: Oui, parce qu'il y a une table au collège.
0: Oui.
1: En extérieur, en intérieur.
0: Les deux.
1: Ah oui, donc c'est du luxe.
0: Oui.
1: Oh ben ils ont du luxe, hein, à Saint-Côme-en-Véret, hein, franchement. Hein. Raphaël.
4: Oui. Oui.
1: Alors toi, qu'est-ce que tu fais quand avec une raquette et une balle?
4: Je joue au collège, à la maison.
1: Souvent?
4: Oui. Bah, tous les jours au collège.
1: Ah oui. Vous faites des tournois avec vos camarades, non?
4: Bah oui, on fait des championnes.
1: Oh là, ça plaisante pas. Hein. Et est-ce que c'est confirmé, par exemple, par Théo?
5: Oui, moi j'en fais chez moi. Et de temps en temps, je joue au collège. Et du coup, bah, je suis très content d'être là avec mes amis pour discuter de ping-pong.
1: Eh ben voilà, effectivement. Et puis on va terminer avec Lucas. Alors toi, tu pratiques du ping-pong ? Explique-nous.
6: C'est ça. Alors, j'en fais en club, chez moi, avec mes amis au collège, dans mon temps libre, tout le temps.
1: Et pourquoi c'est bien le ping-pong ? Ou le tennis de table ?
6: Eh bien, parce que je sais pas, j'aime bien. J'aime bien jouer, j'aime bien manier la raquette, j'aime bien faire des gros mouvements aussi.
1: Ton truc à toi, c'est quoi ? C'est le service, c'est le smash, c'est le lob, c'est le...
6: C'est... Service, je pense.
1: Ah, des petits services un petit peu tordus,
6: oui, voilà.
1: Avec une balle un peu slicée, c'est ça ?
6: Oui, et aussi les smash, je suis pas mal fort sur les smash.
1: Bon, il est pas mal fort sur les smash. Eh bien, ouais. Tant mieux. Allez, un petit peu de musique.

0: Alors, je ne sais pas si vous avez entendu les petits bruits caractéristiques du ping-pong, du tennis de table dans cette bande-son, qui est la bande-son d'une vidéo de promotion de la Fédération française de tennis de table. Allez voir sur leur site et vous verrez également les images de promotion de ce sport. La Coupe du Monde approche, il est donc logique dans cette émission de parler de football, n'est-ce pas Nolan ?
1: Je vais parler de foot, les trois principales ligues, la Ligue des Champions et la Coupe du Monde. En France, Ligue 1, nous avons Paris en premier, deuxième Lens, troisième Lille, quatrième Lyon et cinquième Marseille. En Espagne, nous avons le Barça premier, le Real deuxième, Villarreal troisième, Atlético Madrid quatrième et cinquième le Betis. En Angleterre, nous avons Arsenal premier, deuxième Manchester City, troisième Manchester United, quatrième Aston Villa et cinquième Liverpool. Le 30 mai 2026, le back-to-back du PSG, la victoire au pénalty 4-3. Au bout de la sixième minute, Havertz ouvre le score et Dembélé égalise au pénalty à la 65e minute. Et le match se finit au tir au but 4-3 pour Paris. Et c'est Gabriel, le défenseur de Arsenal, loupe le pénalty qui donne la victoire à Paris. La Coupe du Monde commence le 11 juin et la finale se déroulera le 19 juillet 2026 à 21h. Pour moi, les trois équipes favorites sont la France, l'Espagne et le Portugal.
0: Steven, les trois favoris, et qui va gagner ?
1: La France, et l'Espagne et le Portugal.
0: Ah ouais, les trois ?
1: Oui.
0: Tu t'élimines pas au passage l'Espagne et le Portugal, non ?
1: Moi, je vais dire la France.
0: Ouais, tiens, on va dire la France, tiens, allez, au hasard. Hein, on va dire la France. Non, que le meilleur gagne, en tout cas. Oui. Je dois quand même vous rappeler, une petite anecdote personnelle, qu'en 2002, j'étais à Montréal, au Canada, quand il y a eu le match France-Sénégal, et j'étais dans une réunion internationale où j'étais avec des Sénégalais, et on avait regardé le match ensemble, et je peux vous dire à quel point ils étaient contents d'avoir gagné ce match. Un bon moment qui prouve que on peut écouter et voir suivre du football avec calme, ce qui n'est pas toujours malheureusement le cas. Steven, justement, tu veux nous parler du football féminin.
2: Le football n'est pas que pour les garçons. La preuve, il existe 19 ligues féminines partout dans le monde depuis le 5 décembre 1921. Les équipes féminines les plus fortes, il y a Lyon. Lyon a déjà remporté 8 Ligues des Champions et a été en finale de Ligue des Champions contre le FC Barcelone, et c'est le FC Barcelone qui a gagné 4-0. Il y a aussi le FC Barcelone, elles ont gagné 4 fois la Ligue des Champions et elles ont été finalistes 3 fois. Il y a aussi le Bayern, elles ont gagné 8 fois la Ligue des Champions. Il y a aussi une histoire en rapport au football féminin en Iran. L'histoire de la sélection féminine iranienne est faite de rupture et de renaissance dans les années 1970. Des clubs comme Taj ou Persepolis avaient lancé les premières équipes féminines avant que la révolution de 1979 n'interrompe brutalement l'Iran.
0: Voilà, et on sait ce que ça veut dire de façon plus générale pour les femmes dans ce pays actuellement.

0: Eh bien, ramenez la coupe à la maison, hein, c'est juste ce qu'on vous demande, hein, pour l'équipe qui a battu l'Irlande hier soir et dont on attend les meilleurs résultats, bien évidemment, aux États-Unis, Mexique, Canada, où se déroule la prochaine Coupe du Monde. Alors là, on va avoir plein de noms là, qui ont été cités de l'équipe de France, mais il n'y a pas que ça en légende, n'est-ce pas, Nolan? Est-ce qu'il y a d'autres légendes que tu as notées, toi, du côté football?
1: Oui, bien sûr. Il y a Pelé qui a mis environ plus de 1000 buts en entraînement et en match. Il est décédé, le 29 décembre 2022 à l'âge de 82 ans et il était brésilien. Maradona a mis 500 buts en match et aussi en entraînement. Il est mort le 25 novembre 2020 à l'âge de 60 ans. Il était argentin. Beckenbauer a mis plus de 700 buts. Il est mort à 79 ans et était allemand. Messi a mis environ 800 buts et il est aussi argentin. Cristiano Ronaldo a mis environ 970 buts et il est portugais.
0: Alors voilà, ça c'est pour des noms qu'on peut citer, mais on pourra en citer plein d'autres. Entre autres, côté français, on aurait pu par exemple évoquer Platini ou Zidane ou des noms comme ça qui parlent bien. Un ballon un peu plus gros, hein, c'est celui de basket. Et ce ballon de basket, Lucas va nous en parler en évoquant les championnats en Europe. Et puis après, Robin nous parlera des États-Unis.
2: L'Euroleague a été créée par la FIBA en 1958, puis par l'ULEF en 2000. FIBA veut dire Fédération Internationale de Basket Amateur. Mais après, en 1986, on a enlevé le mot amateur, mais on a conservé le mot FIBA. Olympiakos a été champion, le Real Madrid a fini deuxième, et il y avait trois clubs français, Monaco, Paris et Lyon-Villeurbanne, la Déclic Elite et le MSB. Le MSB a fini 6e de Déclic Elite et a perdu en finale contre Monaco de Coupe de France. En Déclic Elite, le Paris Basketball est premier et Monaco deuxième. En demi-finale de Déclic Elite, Monaco a gagné 2 matchs et Nanterre 1 sur 4. Chola a gagné 1 match et Paris 2 sur 4 matchs. Le dernier est ce soir à 20h. En début d'année, le MSB, sont venus à ma mère faire leur entraînement et je suis allé les voir. Super. J'ai demandé à Bastien Grafoff de faire un dunk. Et il y avait Jonathan John qui avait un autre entraînement que les autres. Et après, ils m'ont tous signé une photo. En Coupe de France, le MSB a éliminé La Rochelle 108 à 101 en 8e de finale. Après, il élimine Strasbourg 88 à 74. En quart de finale, après, en demi-finale, ils éliminent Yèvre, Toulon, 82 à 74.
0: Alors voilà donc pour des éléments de championnat. Robin.
3: Je vais vous parler de Victor Wembanyama, né en 2004 à Chennai dans l'Yvelines. Il commence le basket à 7 ans. Il mesure 2m24 quand il commence à jouer en professionnel à Nanterre, puis à l'ASVEL et à Metropolitans 92, avant d'aller en NBA où il finit par jouer avec les Spurs en 2023, 2024, 2025. J'ai interrogé deux joueurs de basket de Marol.
4: Bonjour, que pensez-vous de Wembanyama?
5: C'est beau,
6: sa taille elle est incroyable.
5: Je sais pas.
3: Victor sera absent lors de cette saison de NBA car il a une thrombose veineuse à son épaule droite, ce qui correspond à la formation d'un caillot sanguin dans une veine. Il a obtenu le titre de All-Stars et de Rookie of the Year. Il habite à San Antonio.

0: Rumble Rock, c'est le générique qui est utilisé à la télévision américaine pour les retransmissions de matchs de la NBA. Alors on va partir maintenant en deux roues, que ce soit à la force des jambes ou avec un moteur. Tom va nous parler du prodige Paul Sexas et puis Hugo et Théo de moto. Allez, à vélo.
1: Paul Sexas est un cycliste français de 19 ans. Il fait 1m86 et pèse 64 kg. Il est excellent grimpeur et veut gagner des grands tours. Il est dans l'équipe Decathlon CMA-CGM. Paul Sexas est un prodige. Il nous a prouvé son talent à de nombreuses reprises, par exemple sur Liège-Bastogne-Liège 2026. Voici son palmarès. 3 fois champion de France junior, champion du monde de contre-à-la-montre junior, vainqueur du Tour du Pays Basque, deuxième de Liège-Bastogne-Liège, deuxième des Stradiers Bunkers, troisième des championnats d'Europe, vainqueur de la Flèche Wallonne, et j'en passe. Un très beau palmarès pour son jeune âge. Après Liège-Bastogne-Liège, il décidera de participer au Tour de France contre Tadej Pogacar et Jonas Vingegaard. Cette édition du Tour de France est très dure. Les cyclistes vont devoir parcourir 3333 km et 37000 mètres de dénivelé positif. Sur l'étape 4, ils devront gravir le col d'Aspin, 12 km à 6,5% de dénivelé, et le col du Tourmalet, 17,1 km à 7,3%. Et sur l'étape 20, ils devront gravir le col de la Croix de Fer, 24 km à 5,2%, le col du Galibier, 17,7% à 6,9%, et le col de la Sarenne, 12,8 km à 7,3% pour finir sur l'Alpe d'Huez. Tadej Pogacar et Jonas Vingegaard sont les favoris de ce tour, mais il peut avoir la surprise du prodige français, Paul Sexas, qui va essayer de se mêler à la bataille dans les très longs cols. Il nous a prouvé qu'il pouvait suivre Tadej Pogacar, par exemple dans le col de la Redoute, sur Liège-Bastogne-Liège 2026. Il gagne le Tour du Pays Basque avec une très grande facilité et une très grande maturité. Sur les Stradiers Bunkers, il lâche Tadej Pogacar et fait exploser Isaac Del Toro dans le dernier col, près de l'arrivée. Il ne s'est toujours pas présenté à une course où Jonas Vingegaard y participe. Paul Sexas a battu Remco Evenepoel dans le col de la Redoute. À 19 ans, il a battu de très gros noms du cyclisme mondial. Petite question de fin. Paul Sexas peut-il gagner le Tour de France ?
0: Ça, on ne sait pas. Hein. Faudra d'abord le courir. Et donc, on en espère tous que Paul Sexas va enfin nous faire rêver depuis le temps qu'on attend un vainqueur français du Tour de France. Pour ceux qui veulent se fatiguer un petit peu moins, mais ce n'est pas moins dangereux, il y a moyen de mettre un moteur sur les deux roues. Et c'est pour ça que Hugo et Théo nous parlent ici de moto.
2: Aujourd'hui, je vais vous parler de moto. C'est ma passion que je partage avec Hugo. À partir de 14 ans, nous pouvons passer le BSR pour une 50cc.
3: Puis nous pourrons passer le permis 125 cm3. À 16 ans, puis pratiquer la moto cross, roule, route, trial, avec des motos plus lourdes, comme une Goldwing par exemple.
2: En marque, nous avons Honda, Kawasaki, Triumph, BMW, Peugeot et YCF.
3: Et Suzuki, Yamaha, Harley-Davidson, Ducati, Aprilia, Beta. Give me fuel, give me-

0: bon.
1: Bah voilà, après Fuel par Metallica, c'est logique, on était dans le monde de la moto, on va calmer le jeu et revenir dans un univers beaucoup plus ouaté que celui des sports mécaniques. On ne terminera pas cette émission, en effet, sans avoir le témoignage de l'équipe à l'origine de cette émission, impliquant des collégiens de Saint-Côme. On a Roman, Aurélie, Pauline. Bah alors dites-nous pourquoi, entre collège, médiathèque et communauté de communes, vous êtes entrés dans ce projet. Roman.
2: Moi, en tant qu'enseignant, j'ai répondu à une offre en fait proposée par la médiathèque de Saint-Côme-en-Véré. En voyant l'offre, je me suis dit que c'était particulièrement adapté pour nos élèves du collège de Saint-Côme-en-Véré. Donc, j'ai tout de suite décidé de rentrer dans le projet et d'inscrire une classe de 6e. Et je pense que les élèves ont apprécié et qu'ils ont passé un bon moment.
1: Alors, Aurélie et Pauline, je voulais vous présenter d'abord par rapport à vos fonctions sur ce territoire du Maine-Saunois.
3: Alors, Aurélie Auger, moi je travaille à la médiathèque de Saint-Côme. Donc je suis déjà en relation avec le collège, les élèves. On va régulièrement au collège pour faire des animations, jeux de société. Mais là, le projet en particulier, ça partait d'un spectacle. Voilà, qui s'est déroulé à Mamers, en collaboration avec ma collègue Pauline.
1: Alors Pauline, justement, petite présentation de Pauline. Et Pauline, elle me rappelle quelqu'un quand même.
4: Donc, je m'appelle Pauline Cusson, moi je travaille à la médiathèque de Mamers. Et en fait, voilà, ce projet, il est né dans le cadre de l'éducation artistique et culturelle qui est proposée sur notre territoire. Et donc, on peut les remercier, mais la communauté de communes, qui est notre employeur, chaque année mène une très grosse action au niveau de l'éducation artistique et culturelle pour les élèves. Elle propose différents spectacles et nous, en tant que bibliothécaires, on participe chaque année en proposant différents ateliers. Et cette année, c'est vrai que le spectacle nous a inspiré un parcours d'éducation aux médias et à l'information pour les élèves. Donc on a décidé de se tourner avec Aurélie vers la radio. Et voilà, il faut le dire, ça s'est très bien passé et on est très contente du résultat.
1: Mais alors Pauline, elle a évité la question là.
4: Oui, en effet, j'ai fait de la radio ici il y a 10 ans.
1: Oh là là,
4: pendant 3 ans, en seconde d'abord comme option et après, alors ça n'existe plus aujourd'hui je crois, mais en première et terminale littéraire, c'était une option obligatoire pour nous. Mais ça c'est très bien, on a fait de très beau projet et je suis très heureuse de pouvoir aujourd'hui offrir à d'autres élèves cet instant de radio.
1: Entre autres, c'était sur il y a eu l'opération sur la COP21, c'est ça?
4: Exactement.
1: Tu peux nous en dire un petit mot de ce qui te reste comme souvenir de cette opération?
4: Eh bien, pendant 15 jours, on a fait du non-stop en radio avec d'autres élèves des Pays de la Loire sur l'écologie et voilà, on n'a pas malheureusement pu aller à Paris puisqu'il y a eu les attentats à ce moment-là, mais on aurait dû faire de la radio vraiment en direct au Bourget et aller faire des interviews sur place. Mais finalement, c'est toute une autre organisation qui s'est faite pendant 15 jours. On a accueilli plein d'autres lycéens et on a tourné dans le studio pour réaliser ce projet.
1: Voilà, il fait référence ici aux terribles attentats du Bataclan et autres lieux à Paris qui ont limité la possibilité pour des jeunes de pouvoir se rendre avec des écoles sur Paris. Aurélie, est-ce que la médiathèque est un lieu où les jeunes viennent assez spontanément pour lire et surtout pour s'informer?
3: Alors, les jeunes viennent régulièrement, pas forcément pour s'informer, c'est vraiment pour se divertir, je dirais. Ils ont cette appétence pour la lecture, la bande dessinée, le manga, mais pas que. La musique aussi, on a la chance d'être situé dans un complexe culturel qui accueille aussi des musique. Avec la salle de spectacle qui jouxte la bibliothèque. Donc, on a des partitions de musique que les élèves peuvent emprunter. Il y a un vrai échange. Tous les publics se mélangent. Et les jeunes particulièrement, fréquentent. Et la ludothèque aussi est très appréciée, les jeux de société.
1: Roman, l'éducation aux médias et à l'information fait partie des programmes officiels de l'éducation nationale, avec une approche normalement transversale, mais avec une responsabilité plus particulièrement donnée aux professeurs de documentalistes. Est-ce que vous pouvez confirmer ça?
2: Oui, tout à fait. Alors en fait, c'est un enseignement qui est pris en charge par tous les collègues des collèges, et plus largement en lycée également. C'est plutôt dans les attributions du professeur documentaliste de s'attaquer à cela. Et c'est ce qu'on fait, nous, au collège, avec les cours de MI qu'on a en 6e et en 5e, au collège Véron de Fort-Bonnet, notamment.
1: Quel sentiment vous avez sur l'apport particulier qu'a le fait de passer par le média radio pour les jeunes?
2: Bah, déjà, c'est un média qui n'ont pas l'habitude d'écouter, j'imagine, d'utiliser non plus. Pour le coup, pouvoir venir pour eux dans un studio radio et enregistrer en direct, c'est génial. Enfin,
1: surtout le direct, oui.
2: C'est surtout le direct, je crois que...
1: on n'est pas nombreux à le faire en France.
2: Voilà, et pour eux, je pense que ça a été une très très belle expérience. Et je discutais avec les élèves là pendant l'émission qui me disaient certains qui seraient potentiellement intéressés pour travailler plus tard dans les métiers de la radio. Donc visiblement, ça a même créé des petites vocations.
1: Alors, ce qui est intéressant, c'est ce que ça corrobore complètement des choses qu'on observe au niveau national. C'est qu'aujourd'hui, les jeunes écoutent très peu la radio, voire quasiment pas. Mais je me souviens de l'avoir dit il y a pas longtemps, je crois que c'était sur Ici Même, il y a une semaine, qu'ils venaient effectivement, ils n'écoutaient pas beaucoup la radio, mais quand ils venaient dans des formations d'éducation aux médias, à l'information, ils trouvaient ça formidable et ils avaient envie d'en faire, pas forcément d'en consommer, mais d'en faire. Ça veut dire qu'ils ont envie de parler. Vous les avez trouvés comment? Rappelons que ce sont des élèves de 6e. Hein. Ils ont entre 11 et 13 ans. Ouais. Donc, c'est pas si évident. Vous les avez trouvés comment? Allez, Pauline.
4: Ah bah, très bien. Ils ont bien relevé le défi.
1: Bon, Pauline, elle a peur de se faire chatouiller dans le cas.
4: Ah non, moi, je vais pas avec eux dans le cas.
2: C'est moi qui serai dans le
1: cas. Oh mon Dieu.
4: Non, mais ils ont été très bien. Ils ont mobilisé beaucoup d'énergie, ça leur a demandé beaucoup d'énergie, ils ont été très attentifs toute la matinée et là pendant que chacun passait, donc non, on est vraiment très contents d'eux.
1: Et Aurélie ?
3: Eh ben, je dirais que même c'est tout au long de l'année qu'ils ont fourni des efforts, ils ont bien travaillé, ils ont été à fond dans les sujets, ils ont posé plein de questions et ça fait du bien des jeunes qui s'intéressent, qui posent des questions, et de leur donner la parole aussi, génial. Et je les ai trouvés formidables moi sur l'émission, donc on ira les réécouter
1: avec plaisir. Alors vous savez, la radio, il y a quelque chose, il y a une horloge qu'on suit avec attention. Il est exactement 15h26 en direct sur Fréquence Sillé et on avait dit faut qu'à 15h30 l'émission soit terminée parce qu'on n'a pas le choix, il y a le car qui passe derrière pour retourner à Saint-Côme et Saint-Côme c'est à une heure de route d'ici quand même. Alors donc c'est sur cet apport de Romain, Aurélie et Pauline que nous touchons à la fin de cette émission avec le collège Véron de Fort-Bonnet. Qui est Véron de Fort-Bonnet?
3: Alors, c'est un politique qui était au ministère des Finances au XVIIIe siècle. Il a marqué, en fait, la région de son empreinte et le collège porte son nom.
1: Et ben voilà, donc du collège Véron de Fort-Bonnet, de Saint-Côme-en-Véret. Cette émission a été préparée par Louane, Raphaël, Noah, Chaya, Alban, Théo, Sarah, Lucas, Adèle, Nina, Louise, Rose, Steven, Lucas, Nolan, Jeanne, Re-Lucas, Robin, Tom, Théo, Hugo, Nolan, Élie, Clément, avec l'appui de Romain Clergeau, professeur documentaliste, Aurélie Auger et Pauline Cusson du réseau des médiathèques du Maine-Saunois, à la régie technique Nicolas Delacour pour Fréquence Sillé et l'équipe technique de Fréquence et l'équipe de Fréquence Sillé avec William, Pauline Armel et votre serviteur Eric. Et je ne vais pas manquer de citer aussi la participation de Mylène Gass, professeure de français qui les a observés et accompagnés sur des petits travaux de réécriture. Voilà, cette émission sur les ondes depuis Saint-Côme-en-Ferret, même si on est en direct depuis Ciel-Guillaume, pourra être retrouvée en podcast sur le site de Fréquence Sillé. Merci de nous avoir reçus. Il est 17h27, contrat rempli. Bonne fin de journée à vous.

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1: Bonjour à toutes et à tous, bienvenue dans Ciné-Sillé, la rubrique qui vous présente le film qui vous est proposé à la salle Léon Bénardeau de Ciel-Guillaume. Et cette semaine, le film qui est en projection, c'est Mauvaise Pioche. C'est une comédie française d'1h32 réalisée par Gérard Jugnot dans les rôles principaux, Gérard Jugnot, Philippe Lachaud et Thierry Lhermitte. Arrêté par erreur et confondu avec l'homme le plus recherché de France, Serge Martin, paisible retraité, devient la cible des médias. Pris dans un tourbillon sans fin, il va tout tenter pour prouver son innocence et retrouver sa vie, si c'est encore possible. On écoute tout de suite la bande-annonce.
2: Bonjour, je suis Serge Martin.
3: Je suis désolé, je pensais pas que l'aéroport était aussi grand.
4: S'il vous plaît, monsieur.
2: Mais attendez, pourquoi vous m'emmenez, là ?
5: C'est lui ?
6: Un petit truc, non ?
4: Oui, carrément.
2: Mais ça va pas bien, vous êtes des grands malades !
7: Vous êtes Thierry Durand de Solilès.
8: Coup de tonnerre dans l'affaire Durand de Solilès. Un homme vient d'être arrêté en Italie, le principal suspect du quadruple meurtre de Brest.
2: C'est une erreur, comprenez ? Une erreur !
4: Ça pue le fait divers, hein. J'espère pour vous que c'est vraiment lui. Parce que sinon, votre prochaine enquête, je vous envoie très loin.
9: Au trou du cul du monde, je vous envoie.
10: Ce type, je l'ai jamais senti. Et puis, les noms composés de deux prénoms, ça sent pas beau. Guy Georges, Patrick Henry...
11: Édouard Philippe.
12: Dans un petit village comme le nôtre, ce genre d'histoire, pour les gens, c'est pas simple.
13: À cause de lui, j'ai perdu des clients à la boucherie.
14: C'est pas plutôt qu'elle est pourrie, ta viande ?
13: Du haut.
15: Avec tout ça, j'ai mon osso bucco qui est moi sur les bras.
12: Oh, pas d'inquiétude. Hein. Depuis le temps que je l'attends, je vais te le dévorer, ton osso bucco. Serge, je peux te dire que je suis pas bien. J'aurais pu perdre ma place de maire avec cette connerie. Alors que moi, toi c'est différent, t'es personne.
16: Toute ma vie j'ai eu peur. Toute ma vie je me suis excusé. Et ben moi j'en ai marre de m'écraser.
17: C'est quoi ces conneries là-haut ?
12: J'imaginais pas que ça prendrait sa proportion.
16: Tu dors pas ? Je te surveille.
14: Cassez les roustons avec vos intuitions foireuses.
1: Projection le vendredi 12 juin à 20h30 et le dimanche 14 juin à 18h. Je vous rappelle que ce film vous est proposé par Cinéambule et la mairie de Ciel-Guillaume pour un tarif unique de 5€ avec une carte de fidélité gratuite qui vous permet de bénéficier d'une place au bout de 10 entrées. Ce ciné-sillé se termine et je vous dis à la semaine prochaine.
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3: Bonsoir à tous. Les dysfonctionnements judiciaires après la mort de Liana, longuement évoqués à l'Assemblée cet après-midi, le gouvernement interpellé. Et pour le Premier ministre, ce n'est pas un fait divers, mais un fait de société. Sébastien Lecornu promet dans cette affaire la vérité sur ce qui s'est passé. Les rapports d'inspection qui sont en cours seront rendus publics, précise le ministre de la Justice, Gérald Darmanin. Et le chef du gouvernement précise aussi qu'il va recevoir en fin de semaine les députés favorables à un texte global sur les violences sexistes et sexuelles, alors que les associations de demandent une loi intégrale et déjà de premières mesures sont envisagées, notamment de renforcer les peines contre les violeurs en série qui risqueraient désormais la prison à perpétuité, mais aussi de mieux encadrer les délais d'enquête. Dans l'actualité encore, la SNCF va dévoiler ses prévisions pour la circulation des trains demain et les perturbations seront nombreuses pour cette journée de grève. C'est à l'appel de l'intersyndicale autour des salaires et de l'ouverture à la concurrence. On prévoit notamment la suppression d'un tiers des TGV et de la moitié des intercités ce mercredi. Le pape passera bien par Lourdes lors de sa visite en France. La conférence des évêques de France officialise sa venue le dimanche 27 septembre pour une messe sur la prairie face à la grotte. Léon XIV est attendu en France 4 jours à partir du 25 septembre, une première pour un pape depuis 2008. Il doit aussi se rendre à Notre-Dame de Paris et à la cathédrale de Metz. Un ministre israélien interdit de se rendre en France, c'est le ministre des Affaires étrangères qui l'annonce, mesure contre le ministre des Finances, car précise Jean-Noël Barrou, il promeut activement l'annexion de la Cisjordanie et revendique ouvertement la recolonisation de Gaza. Un autre ministre d'extrême droite avait déjà été visé par cette interdiction du territoire français. Et puis après l'équipe masculine, ce sont les footballeuses françaises qui jouent ce soir un match de qualification pour le Mondial 2027 contre l'Irlande. C'est à Grenoble à 21h dans la 6e journée. Les Bleus sont pour l'heure en tête de leur groupe. C'est la fin de ce flash. Bonne fin d'après-midi.
1: 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Bonjour à tous et à toutes, j'espère que vous allez bien, bienvenue sur Fréquencier. J'ai l'impression que vous ne m'entendez pas très bien. J'ai comme cette impression, pourquoi cela fait cela? Hop, excusez-moi, je règle tout ça et ça devrait être mieux, voilà. Légèrement mieux et il me manque un petit peu de volume ici, ce sera mieux, voilà. Vous m'entendez bien maintenant, tout est parfait. Mardi 9 juin, la date à laquelle nous sommes aujourd'hui. Aujourd'hui, je vous ai prévu de faire un petit tour du côté du festival Un Singe en été qui a lieu à Mayenne les 26 et 27 juin. On parlait il y a quelques jours de Pop au Parc. Et bien cette fois-ci, ce sera Un Singe en été à Mayenne. Donc justement, avant de commencer sur les artistes que vous pourrez voir sur place, on va faire un petit point sur les tarifs. Parce que alors, contrairement à Pop au Parc, qui est un festival gratuit, Un Singe en été, à Mayenne, c'est payant. Alors il y a la soirée du jeudi, je crois, qui est gratuite, si je ne me trompe pas, parce que je ne vois pas de tarif pour le jeudi, donc j'ose penser que c'est gratuit. Le vendredi, si vous voulez une place, c'est à 25€ en tarif normal, 20€ en tarif réduit. C'est les mêmes tarifs pour le samedi, donc 25€ en tarif normal, 20€ en tarif réduit. Et si vous prenez un pass deux jours directement, eh bien c'est 38€ en tarif normal et 33€ en tarif réduit. Vous avez généralement une réduction justement quand vous prenez deux jours plutôt que de prendre deux billets un jour, vous voyez ce que je veux dire. Et donc on va faire un petit tour justement sur la programmation de ce festival Un Singe en été qui a lieu les 26 et 27 juin, enfin 25, 26, 27 juin, parce qu'il y a aussi justement la soirée du jeudi 25. Oui, c'est précisé d'ailleurs sur la timeline, le before du jeudi 25 est gratuit. Commençons d'ailleurs donc avec l'artiste qui passera le jeudi 25. Il y aura d'abord une inauguration de 18h30 à 19h30 suivi d'un DJ set. Et ensuite, vous aurez Kimia pour de l'afro-électro à 20h30. Kimia, laissez-moi retrouver le titre. Hop, voilà, je vous ai trouvé le titre Malembe, que l'on va écouter tout de suite. On va passer le générique, ça va être bon.

0: Malembe, le titre de Kimia que je viens de découvrir avec vous sur Fréquence Cie. J'imagine que beaucoup d'entre vous ne connaissez pas non plus. Moi, je l'ai découverte là justement en préparant cette playlist Un singe en été. Et bien écoutez, je suis très curieuse de voir en concert. Parce que, là, j'ai bien aimé. Franchement, j'ai beaucoup aimé à écouter comme ça à la radio. Donc, je pense qu'il y a moyen que j'aille faire un petit tour à Mayenne le jeudi 25 juin. Parce qu'en plus, le jeudi, on le disait, c'est la soirée gratuite. C'est le before gratuit. Alors, il y a marqué la brique cool. Alors, est-ce que c'est parce que c'est pas au même endroit que le vendredi 26 et samedi 27, peut-être. J'essaye de vous retrouver les informations parce que c'est donc un festival qui a lieu à Mayenne, dans la ville de Mayenne. Et ce qui est rigolo, c'est que le point commun avec le festival à Sablé, c'est que c'est aussi dans le parc du château. Voilà, sauf que, j'allais dire à la différence qu'à Mayenne, le château est dans le centre-ville, mais à Sablé, le château est pas très loin du centre-ville non plus. Enfin, c'est même limite presque dans le centre-ville aussi. Donc voilà, vous avez le choix du style, du type de festival, peut-être aussi de la distance selon où vous êtes situé. Pour ce week-end du 26-27 juin, et donc ça c'était donc le jeudi 25 juin, je le rappelle, donc des DJ sets, Kimia qui jouera à 20h30 que l'on vient d'écouter, et ensuite un DJ Startup, voilà c'est le nom du DJ, qui jouera à 21h45, et puis une fermeture assez tôt le jeudi, fermeture normalement autour de 22h30-23h, et donc le vendredi on attaque on va dire l'ouverture du festival, quoique il aura déjà été ouvert la veille, mais on attaque les soirées payantes en tout cas, à 25€, je rappelle 25€ la soirée et 20€ en tarif réduit, et sinon on a dit 36 je crois pour les deux soirs, et donc la soirée commencera avec un DJ set. En fait il y a trois scènes sur ce festival. Il y a la scène Magnolia, la scène Rempart et la scène Château. La scène Château commencera donc avec un DJ set à 19h45, et tout de suite dans la foulée vous aurez aussi Mira sur la scène Magnolia. On écoute le titre Pièce manquante.
1: C'est

Mira et Ichon avec ce titre Pièce manquante. Je me disais, il y avait une voix que je connaissais déjà. Ichon, on l'avait déjà entendu, oui, sur cette radio fréquence. Et ça fait partie de l'album Yappy qui est sorti en janvier 2026. Et donc, Mira, elle sera sur la scène, on l'a dit, Magnolia le vendredi 26 au Festival à Saint-Jean d'été. Et juste après. Tout de suite après la fin de ce concert, vous aurez Magie Merlin. Alors j'espère bien prononcer, peut-être que c'est Maggie Merlin, je ne sais pas. On écoute le titre So Smart. So Smart, voilà, tout simplement.

Maggie Merlin avec son titre So Smart. Maggie Merlin du coup, qui sera sur la scène Rempart tout de suite après Mira. Et ensuite vous aurez donc le choix entre un DJ set sur la scène Château ou Maureen, l'artiste qui chante de la chata. On va écouter tout de suite le titre Inside. Et donc Maureen, elle sera sur la scène Magnolia au festival Un Singe en été.

Maureen et Maureen Chaz et le troisième artiste, peut-être que vous l'avez reconnu justement, on en parlait à Popo Park, il le dit dans le texte, il passe son bac en ce moment pendant qu'il passe tout sur, également sur toutes les radios. Il s'agit de Jungeli qui lui sera justement au festival Popo Park. Alors Maureen, elle sera le vendredi 26 à Mayenne et Jungeli le samedi 27 à Popo Park. Voilà, donc si vous aimez ces styles musicaux, n'hésitez pas, c'est le moment justement de voir tout ça. C'est pas très loin de chez nous, Mayenne, on est allé 30-40 minutes d'ici, de Ciel-Guillaume, et Sablé, on est à presque un peu moins d'une heure, je pense, légèrement moins. Donc voilà, n'hésitez pas. Popo Park en plus c'est gratuit, donc n'hésitez pas vraiment à aller faire un tour. Et puis un singe en été, on a vu, c'est une vingtaine d'euros, donc ça va encore pour la soirée, c'est encore accessible. Et donc ça se situe dans le parc du château à Mayenne aussi, un singe en été, le vendredi 26 et samedi 27 juin sur dans ce parc du château justement. À la suite de Maureen jouera Changeline. Alors là on va changer de style totalement. On était un peu sur la chata avec Maureen, enfin on est sur la chata je pense avec Maureen. Changeline, on est sur de l'électro, je dirais, je ne sais pas trop comment, de l'hyperpop, voilà, c'est comme ça que c'est classé, de l'hyperpop. Écoutons Nothing Can Be Done.

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1: Nothing Can Be Done, le titre de Changeline que l'on vient d'écouter. Changeline qui sera sur la scène Rempart, j'ai oublié le nom de la scène, au festival un Saint-Jean été. Et juste après, vous aurez Kalika. Alors, qui est classé en pop, pour moi, ça rentre aussi dans l'hyper-pop. Kalika, on écoute son titre Je t'aime. Enfin, JTM, donc j'imagine que c'est Je t'aime, mais peut-être que c'est autre chose.

JTM, le titre de Kalika. Kalika qui sera présente au festival Un singe en été à Mayenne et qui jouera donc à 23h30. C'est vrai que je ne vous ai pas donné les horaires de chaque concert. Kalika, donc ce sera à 23h30 sur la scène Magnolia. Changeline, ce sera à 22h45 sur la scène Rempart. Maureen, 21h30 sur la scène Magnolia. Maggie Merlin, pardon, 20h45 sur la scène Rempart. Et 20h, vous avez Mira sur la scène Magnolia pour le jeudi 26 juin. Et la soirée se clôture ou presque. Il y a encore deux artistes sur cette soirée du vendredi 26 juin, pardon. Il y aura Antilogic à minuit 45 sur la scène Château. Écoutons le titre I Want the World.

Voilà donc pour Antilogic avec I Want The World. Je passe un petit peu à la suite pour que l'on ait le temps de faire le tour des artistes qui seront présents aussi le samedi. Et la soirée juste avant du vendredi se finira avec Ultra Nook qui sera de la techno, qui jouera donc de 2h30 à 3h45. Donc vous avez un festival qui termine à 4h du matin et franchement c'est assez rare pour le faire remarquer. Un festival qui termine aussi tard, c'est assez rare pour le faire remarquer, surtout que c'est en plein centre-ville. Donc voilà, n'hésitez pas à aller en profiter. C'est 25€ la soirée, on le rappelle. J'ai l'impression de faire la sponsor du festival, alors que pas du tout. C'est juste, j'aime bien parler des concerts et des festivals à voir dans les environs. Et donc, forcément, je vous parle aussi de Un Saint-Jean en été qui aura lieu à Mayenne le vendredi 26 et samedi 27 juin. Et donc, le samedi 27 juin, la soirée commencera avec un DJ set à 18h30 à la scène Château, juste à l'ouverture du parc. Donc le samedi, ça commence un petit peu plus tôt que le vendredi. Et ensuite, vous aurez Alma Rechtmann. Désolée si je prononce mal. Alma Rechtmann, je ne sais pas comment ça se prononce exactement. En tout cas, on écoute le titre. Corps Tambour, Alma, je pense que c'est une fille. Elle jouera donc à 19h30 sur la scène Rempart. Je n'arrive plus à parler, moi, dis donc.

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Alma Reichman avec ce titre Cor Tambour que l'on vient d'écouter. Et Alma Reichman qui sera présente sur la scène Rempart le samedi 27 juin à 19h30. Je ne connaissais pas cet artiste, je l'ai découvert et j'aime beaucoup sa voix. Et sa voix me fait penser un peu à celle de Zao de Sagazan. Je pense que c'est le rythme aussi de ses chansons qui me fait penser à ça. Enfin, à cette autre chanteuse qui a une très belle voix également. Donc voilà, si vous aimez ce style de musique, n'hésitez pas à prendre vos places pour le festival Un Singe en été qui aura lieu à Mayenne. Et ce concert sera suivi de celui de Colin Rio, qui jouera à 20h15 sur la scène Magnolia.

Capitaine, le titre de Colin Rio que l'on vient d'écouter, qui sera présente sur la scène Magnolia à 20h15 le samedi 27 juin au festival Un Saint-Jean d'été à Mayenne. Et on suivra ensuite avec le groupe Traumhouse. Je crois que c'est un groupe, hein, je crois que c'est pas un artiste solo. Traumhouse, j'espère bien prononcer aussi, qui sera sur la scène Rempart. Et on change totalement de style. Là, Un Saint-Jean d'été, franchement, que ce soit sur le vendredi ou sur le samedi, ils nous font un changement de style d'une scène à l'autre. On passe du tout au tout. On passe de Colin Rio et Alma Reichman, où c'est de la chanson française, des textes et de la voix particulière, du texte qui semble travailler, en tout cas. Enfin, je dis pas que Traumhouse, le texte n'est pas travaillé, c'est pas ce que je veux dire. C'est que c'est pas du tout la même manière de faire du texte et de faire de la musique, puisque là on est sur du post-punk. On écoute. Alors, je suis désolée pour la prononciation. Plovdiv, j'espère bien prononcer.

Ultramouse avec Plovdiv. J'espère que les prononciations sont bonnes, mais j'y crois peu. Qui seront donc sur la scène Rempart du festival Un Saint-Jean en été, le samedi 27 juin à Mayenne. Et ce concert sera suivi de celui de Shame, qui est aussi classé en post-punk. On écoute le titre Cutthroat. Il y a un H au milieu du mot qui m'embête. Cutthroat, j'espère bien prononcer. Vous savez, la prononciation, c'est toujours compliqué.

Shame avec le titre Crossroads qui sera sur la scène Magnolia. Voilà, j'ai oublié le nom des scènes du festival Un Singe en été qui a lieu les vendredis 26 et samedi 27 juin. Un petit rappel sur les tarifs, on est à 25€ la soirée et 20€ en tarif réduit, 25€ au tarif normal, 25€ au tarif normal, 20€ au tarif réduit, pardon, je vais y arriver. Et 38€, j'ai dit 36 tout à l'heure, pardon, c'est 38€ pour les deux jours et 33€ pour les deux jours en tarif réduit, 38 en tarif normal. Voilà, tarif réduit, évidemment, c'est personne en situation de handicap, peut-être étudiant et d'autres situations qui peuvent vous permettre d'avoir un tarif réduit. Voilà, étudiant, 12-18 ans, demande d'emploi, service civique, bénéficiaire du RSA et bénéficiaire de l'AAH. Voilà, évidemment, il vous faut obligatoirement présenter un justificatif, hein, si vous prenez ces tarifs-là. Un justificatif vous sera demandé à l'entrée du festival. Pour la programmation donc, du samedi 27 juin, on poursuit donc, après Shame sur la scène Magnolia. Il y aura MECDRDR, je ne sais pas du tout comment le prononcer, ce nom de groupe, qui sera sur la scène Château. On écoute... Alors pareil, le nom du titre, c'est sûr que je vais l'accrocher. Dance, dance, dance, je dirais. On va le dire comme ça. Allez, écoutons.

Désolée pour ces bruits de vomi. Je ne savais pas qu'il allait avoir ça dans la chanson. Moi, j'ai pas eu le temps d'écouter les musiques avant. Le titre de Mekderder. Voilà, désolée pour la prononciation. Et donc, ce groupe sera sur la scène Château au festival Un Singe en été le samedi 27 juin. Il est bientôt temps pour moi de vous quitter. On va se quitter avec le titre de Sierra Vance. Mais avant cela, sur la scène Rempart au festival Un Singe en été, il y aura Lander and Adrian pour de l'Electro House. De 23h45 à 1h. Et oui, d'ailleurs, le groupe qu'on a écouté avant jouera à 23h. Shame jouera à 22h15. Tramhouse à 21h15. À 20h15, on a dit vous avez le choix entre un DJ set et Colin Rio. Et sinon, à 19h30, vous avez Alma Reichman. Et avant cela, la soirée ouvre avec un DJ set à 18h30. Donc, on disait 23h. Mekderder, je ne sais pas du tout comment ça se prononce. Suivi de Lander et Adrian sur la scène Rempart. Et ensuite, vous avez soit un DJ set sur la scène Château, soit Sierra Vance sur la scène Magnolia, qui jouera de 1h à 2h. Et la soirée se clôturera avec le Freaky Club de 2h15 à 4h du matin. Voilà, les deux soirs terminent à 4h du matin. Donc franchement, c'est impressionnant de voir des festivals qui terminent aussi tard. Parce que 4h du matin, faut être motivé hein, pour tenir jusqu'à 4h du matin. Généralement, les festivals clôturent autour de 1h, 2h, 3h grand maximum. Mais là, 4h, c'est la première fois que je le vois ça et j'en suis impressionnée. Donc voilà, n'hésitez pas à aller y faire un tour, surtout pour, on le rappelle, 25€ la soirée. Vous avez de quoi passer une belle soirée. Les styles de musique sont assez éclectiques, que ce soit sur le vendredi comme sur le samedi. Et donc tout ça se passe dans la ville de Mayenne, au parc du Château. Voilà, c'est en plein centre-ville de Mayenne. Et puis le décor est très sympa puisque vous êtes dans la cour du château, etc. C'est très joli. Il faut encore que je vous parle pour que l'on se quitte avec le titre de Sierra Vance. Sinon, il va falloir que je vous reparle après. Mais en même temps, j'ai plus grand chose à vous raconter, donc je pense qu'on va écouter le titre de Sierra Vance et puis on refera un petit bilan du festival Un Singe en été. On écoute donc le titre Who I Used to Be et on part sur de l'électro synthwave. Écoutons ce que cela veut dire.

0: Who I Used to Be, c'est le titre de Sierra Burns que l'on vient d'écouter, qui ne clôturera pas, mais presque, en tout cas qui clôturera la scène Magnolia au festival Un Singe en été, qui aura lieu le vendredi et le samedi 27 juin à Mayenne, dans le parc du château. Et donc la soirée se clôturera, le festival même se clôturera avec le Freaky Club en live DJ set hybride. J'étais partie sur dire des termes anglais, du coup j'ai gardé l'accent à moitié anglais. Le Freaky Club qui jouera donc de 2h15 à 4h du matin. Voilà donc pour ce festival Un Singe en été qui aura lieu le vendredi 26 et samedi 27 juin à Mayenne, dans le parc du château. Je le rappelle, les billets, je l'aurais dit beaucoup de fois, je pense que si vous ne l'avez pas retenu, mais au cas où si vous arrivez en cours de route, Un Singe en été, donc ça a lieu à Mayenne au château, dans le parc du château. Pour les tarifs, on est à 25€ au tarif normal, 20€ au tarif réduit, que ce soit pour le vendredi ou pour le samedi. Et pour les deux jours, c'est donc 38€ au tarif normal, 33€ en tarif réduit. Et la soirée de jeudi est gratuite, je le rappelle. Est-ce que je peux avoir le lieu exact par hasard? Enfin, oui, comment venir? C'est en centre-ville, hein, parc du château de Mayenne. Voilà, tout simplement, vous mettez ça sur vos petits GPS et vous allez trouver assez facilement, je pense. Il est possible d'y venir à pied, il est possible d'y venir à vélo si vous habitez pas très loin, évidemment. Sinon, il y a des bus. Si vous habitez en Mayenne, il y a des bus pour venir au festival. Il y a le train aussi qui vous permet d'aller jusqu'à Laval et ensuite prendre un bus qui va à Mayenne, et en voiture sinon, eh bien c'est possible d'aller à Mayenne, et je me rends compte qu'il est temps pour moi de vous laisser avec le top horaire, avec le flash info de 18h et la playlist actu que l'on renouvelle tous les mois, hein. Donc normalement vous avez des nouveaux titres. Bref, il est temps que j'arrête de parler et on se retrouve normalement jeudi à 17h, mais peut-être qu'il y aura un changement de dernière minute suite aux Olympiades organisées à la Cité scolaire Poscaron. N'hésitez pas à regarder, à nous suivre en tout cas à 17h. Je vous le dirai, enfin si vous m'entendez à 17h, bah, c'est que je sais que je suis là, il n'y a pas de souci. Sinon, on se retrouvera vendredi à 17h pour notre Happy Hour. Bonne soirée à tous et à toutes sur Fréquencier, bien sûr.
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2: Bonsoir à tous. Les premières réponses de l'État suite à la polémique autour de la mort de Liana. Après une minute de silence en hommage à la collégienne, le Premier ministre a dévoilé à l'Assemblée nationale des mesures envisagées face à ce fait de société, notamment alourdir les peines pour les violeurs en série, des mesures qui seront ajoutées au projet de loi sur la protection des enfants d'ici une dizaine de jours. Le texte doit être examiné au Parlement à partir du 15 juillet. Et alors que le gouvernement réfute toujours les accusations sur le manque de moyens dans cette affaire, l'avocat de la famille de Liana estime, lui, qu'il faut renforcer les moyens de la justice. Maître François Roujou de Boubet a pris la parole depuis Florence, dans le Gers. Pour lui, attribuer ce drame à l'institution judiciaire serait un non-sens. Ne nous trompons pas de combat, ajoute l'avocat des parents de Liana. Autre scandale concernant les violences sur les enfants, celui du périscolaire parisien. Et le maire de Paris, Emmanuel Grégoire, annonce que 132 animateurs ont été suspendus depuis le début de l'année, dont 52 pour des violences sexuelles ou sexiste. L'élu socialiste demande un débat national sur ce sujet. Une mobilisation qui s'annonce suivie à la SNCF. Demain, 4 syndicats appellent à la grève pour réclamer un moratoire sur l'arrivée de la concurrence et la réorganisation de leur travail. Comptez un TGV sur 3 supprimés en moyenne, la moitié des intercités et des perturbations importantes pour les trains régionaux. Les bennes à vêtements débordent et le relais de nouveau en difficulté. L'association qui collecte nos déchets textiles évoque une dégradation devenue insoutenable de l'équilibre économique de la filière. Le relais annonce qu'il va supprimer 60 emplois d'insertion et réduire ses collectes. Ce sont 15 000 tonnes de vêtements qui ne seront plus récupérées. On termine avec le foot. Du côté des Bleus, notez que les filles jouent ce soir dans les qualifications au Mondial 2027. C'est contre l'Irlande à 21h. L'équipe de France masculine, elle partira demain vers les États-Unis avant leur premier match dans cette Coupe du Monde. Ce sera dans une semaine, tout juste, contre le Sénégal. Bonne fin de journée.
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3: Sur le portail Medium, le musicien Jérémy Apt a publié une réflexion sur l'appropriation culturelle. En partant du principe que s'approprier, c'est faire sien, il a tout de suite vu l'apprentissage d'une langue ou l'initiation à une musique d'une autre culture comme autant de gestes créatifs. Mais alors qu'un monde sans appropriation serait donc un monde où les cultures resteraient cloîtrées autour de leur foyer d'origine respectif, l'appropriation d'une culture qui n'est pas sienne peut se trouver beaucoup moins appropriée quand elle devient affaire d'extraction ou d'expropriation. Avant d'aller à la rencontre de Jérémy Apt et des questionnements qui l'accompagnent quand, depuis Marseille, il joue du gamelan baliné au sein de l'ensemble Le Rêve de Polyphème, ce métaclassique S'approprier vous propose d'écouter, en vis-à-vis, la compositrice japonaise Misato Mochizuki et le compositeur français Olivier Calmel, qui, en plus de publier leurs œuvres tous les deux aux éditions Archipel, partagent le point commun d'avoir été invités à composer pour le koto, un instrument traditionnel japonais que Misato Mochizuki n'a pas cherché à manier de manière traditionnelle, pendant qu'Olivier Calmel devait d'abord faire connaissance avec le koto pour composer la légende de Kaguya-hime.

0: Olivier Calmel, c'est pas tant vous qui avez été au coteau que le coteau qui est venu à vous.
1: Oui, tout à fait. Alors, évidemment, quand on découvre un instrument pour lequel on n'a jamais écrit et sur lequel on a peu de références, en ce qui me concerne même pas du tout de références, ou alors une référence vaguement occidentale du compositeur ou même du néophyte plutôt qui en a entendu de ci de là dans des pièces traditionnelles, qui connaît la sonorité mais qui ne connaît rien d'autre que cette sonorité que tout le monde connaît, et bien évidemment faut tout réapprendre. On repart de zéro et donc on s'approprie d'abord une connaissance technique de cet instrument qui est quand même très particulier. Et puis ensuite, on regarde beaucoup les pièces qui permettent d'étendre un peu les modes de jeu, d'étendre les capacités de l'instrument, les sonorités, et de le rendre compatible avec un langage qui, a priori, n'est pas forcément celui sur lequel on l'attendrait.
0: Oui, alors c'est là que ça devient passionnant, parce que j'imagine que les cotoïstes, on dit comme ça, les joueurs de coteau, ou...
1: J'ai bien peur que oui.
0: Alors, disons comme ça, les cotoïstes viennent vers vous pour que vous emmeniez leur instrument vers votre esthétique, sauf que vous, quand vous vous emparez de cet instrument, vous en profitez pour aller ailleurs, justement.
1: Tout à fait. Alors ça marche dans les deux sens, c'est-à-dire oui. que la facture de l'instrument et les techniques de l'instrument et ses possibilités et ses impossibilités nous forcent à nous poser des questions, et de ce fait influent à la fois sur l'esthétique et finalement sur la finalité de l'œuvre. Donc on peut venir avec un tas d'idées préconçues sur la façon dont on va générer, je dirais, les forces, moi j'appelle ça les forces d'énergie en fait de la pièce, avec le climax, avec voilà, une forme, je réfléchis beaucoup à la forme, mais en fin de compte tout ça n'a de véracité qu'au regard de ce qu'on va apprendre au fur et à mesure de la capacité de l'instrument. Indépendamment même de la capacité de l'instrumentiste.
0: Et ça, vous l'apprenez comment ? Par aller-retour entre des ébauches que vous soumettez aux instrumentistes, ou bien à force de vous-même vous projeter dedans ?
1: Alors non, dans un premier temps, vraiment à la lecture et à l'écoute de pièces qui existent déjà.
0: D'accord.
1: Ça, c'est vraiment...
0: Découverte du répertoire.
1: Ouais. Exactement, découverte du répertoire, que ce soit du répertoire traditionnel ou du répertoire de création. On me communique des partitions existantes, on me communique des enregistrements, éventuellement la soliste m'en joue en direct, ouais. De manière à ce que je m'en rende compte de ce que c'est que jouer cet instrument. Et il me faut plusieurs semaines avant de vraiment d'appréhender, d'imaginer, d'avoir un imaginaire sur ouais. un instrument qu'a priori au départ je ne connaissais pas du tout.
0: Donc voilà. Il se déploie, oui c'est ça, à la découverte de son répertoire. Quant à la façon d'en jouer, vous avez l'impression d'avoir dû l'apprendre en quelque sorte pour pouvoir la noter.
1: Oui oui, complètement, complètement. Et alors par exemple dans le cas du koto, ça commence déjà par le choix de l'accord. C'est un instrument dont l'accord est fixe ouais. à un instant T. Alors, il y a des instruments, évidemment, comme ça dans la culture occidentale, hein, mais du fait qu'il y a un nombre de cordes très limité, d'une part, d'autre part, que les chevalets, une fois posés, vont pas être redisposés complètement en 3 secondes, il faut bien déterminer un univers harmonique, déjà, qui est assez fixe. Alors évidemment, quand on, ça peut expliquer un certain nombre d'esthétiques d'ailleurs traditionnelles, mais quand on décide de jouer sur la pentatonique, avoir 13 cordes finalement, puisque moi j'ai écrit pour couteau 13 cordes, n'est pas en soi un énorme problème, mais il faut l'avoir intégré dès le début. Et quand on décide d'écrire autre chose que de la pentatonique, ce qui est mon cas, là ça demande une réflexion un peu plus longue. Voilà, donc 13 cordes, une hauteur déterminée et une seule, un chevalet identifié et ne bougeant plus sauf à la marge au cours de l'œuvre, si on calcule bien, ça vous fait 13 notes. Mais 13 notes, contrairement à la harpe occidentale, sans les octaves. À l'harpe, quand on décide d'un accord, les pédales permettent de déterminer, pour un accord donné, que tous les dos vont être bémol ou bécard, sur les 8 octaves. Au koto, on n'a pas 8 octaves. En fait, on a 13 notes, 13 cordes, pointe à la ligne. Donc ça, il faut imaginer qu'en termes de résurgence harmonique, de complexité, de possibilité même de modulation, etc., ça conditionne vraiment de manière extrêmement stricte l'environnement harmonique.
0: Parce que vous êtes un genre de compositeur à, avant même de poser une note sur le papier, savoir dans quelle couleur harmonique vous allez évoluer, ou bien vous vous laissez prendre par ce qui vient ?
1: Non, alors je dirais pas ça. Par contre, pour un instrument que je ne connais pas, je suis obligé de de vraiment de creuser la question de ces possibilités techniques et notamment donc évidemment de ces possibilités harmoniques.
0: Ah c'est ça, d'avoir visité la palette avant de vous projeter.
1: Ouais. Exactement. Alors c'est pas forcément le cas, c'est vrai qu'il y a beaucoup de mes collègues qui auront tendance à faire une vraie nomenclature avec par exemple dans le cas des bois, une quasi exhaustivité de multiphonique, des doigtés, etc. Ça c'est pas trop mon cas parce que sur les instruments que je connais bien, je vais d'abord chercher l'expressivité pour ensuite trouver les meilleurs moyens techniques qui vont permettre de précisément de la déployer. Mais je ne vais pas faire un alphabet, si vous voulez, de tous les instruments pour lesquels j'écris. Ça, ce n'est pas une démarche

0: voilà, un vrai amour du motif, de la mélodie. J'aime ça, même si peut-être aujourd'hui ça peut paraître dans certains cas désuet, voire même du leitmotiv quasiment. Mais pour autant, sur les instruments vraiment particulièrement inconnus, particulièrement à découvrir, là je suis un peu obligé quand même, en tout cas c'est la démarche que j'ai, de me faire un alphabet, même un alphabet minimum, mais de manière à avoir une idée de, un peu de la palette. À la fois des modes de jeu, il y en a beaucoup.
1: Alors oui, parlons-en, parce que là on a parlé effectivement de la gamme, disons, et les modes de jeu sont vraiment... hors Occident, ou il y a des points quand même.
0: Non, complètement. Ils sont vraiment. C'est pas des choses qu'on connaît. Alors ni dans la terminologie.
1: Qu'on peut même pas mettre dans des mots italiens.
0: Alors en fait, il y en a beaucoup qui concernent le fait de tirer ou d'appuyer sur la corde.
1: Ok.
0: Alors on comprend bien que le fait d'appuyer, le fait de tirer, on va accourcir la corde. Le fait d'appuyer, on va donc la tendre. Donc, enfin la rallonger. Donc de fait, on comprend bien que dans un cas, on va un petit peu augmenter le tuning et dans l'autre cas, on va un petit peu le baisser. Bon. Donc ça, c'est des choses qu'on connaît à peu près dans tous les instruments occidentaux, qu'on pratique pas forcément exactement comme ça. Ensuite, il y a des modes de jeu qui concernent. Alors chacun a un nom très précis, qui est même déterminé, puisque le koto, c'est un instrument qui est traditionnel, mais qui est aussi utilisé dans des cas sociaux très précis. Et donc les modes de jeu Ato Oshi, Yori Hiro, etc., je le dis à la française, pardonnez-moi, ils ont tous également un sens social, un sens par rapport à la démarche. Voilà, c'est un instrument dont le contexte social est très important. Donc après, il y a des choses qu'on connaît, comme par exemple ce qu'on appelle le PIDS, évidemment les harmoniques, qui sont pour le coup des harmoniques d'octave, qu'on connaît très bien, tout ce qui est son muté, tout ce qui est percussion. Alors évidemment, le koto étant bon an mal an un gros bloc de bois, la sonorité de percussion que vous avez sur un koto n'est pas du tout celle que vous avez sur une contrebasse ou sur un violoncelle quand on joue des modes de jeu de percussion. Donc c'est très différent.
1: Mais dans votre table de modes de jeu, là, je vois par exemple des notes qui ont une hauteur de départ et une hauteur d'arrivée, par exemple.
0: Ici ?
1: Ouais.
0: Oui, tout à fait. C'est ce que je disais. Il s'agit là, par exemple, Ato Oshi, il s'agit d'appuyer sur la note, ce qui va là, techniquement, rallonger la corde et donc baisser la note d'autant. Voilà, et donc en fait vous avez possibilité, là c'est vraiment appuyer ou tirer la corde, et donc ça permet de... Voilà. Ensuite vous avez des ornementations, par exemple le Tsuki Hiro, qui est une ornementation en fait correspondant à peu près à une... qu'est-ce qu'on pourrait... Un mordant, en fait, c'est l'équivalent d'un mordant.
1: Ah oui, sauf qu'il est noté de telle façon que ce serait comme un trémolo qui s'arrête avant d'avoir... devenir une battue, quoi.
0: Oui, c'est ça, ouais. C'est ça. Donc il y a vraiment l'équivalent, en fait, quasiment toutes nos ornementations, mais elles ont des noms différents, en fait. Et puis, bien évidemment, ces modes de jeu sont ensuite à contextualiser, parce qu'on peut se faire un grand catalogue, un grand alphabet, mais in fine, ce dont il s'agit, c'est vraiment, c'est véritablement d'expressivité. C'est qu'est-ce qu'on veut dire, qu'est-ce qu'on veut produire comme énergie, qu'est-ce qu'on veut produire comme sentiment, c'est ça dont il s'agit. Et c'est vrai que c'est un instrument qui, moi, ce qui m'a frappé dans le koto, c'est un instrument extrêmement expressif. Les possibilités d'ornementation sont telles que c'est un instrument qui chante tout le temps. Ça, c'est assez fascinant.
1: Mais alors, quand vous dites avec appréhension et en même temps avec une envie de vous approprier, cette appropriation, à quel niveau est-ce qu'elle devient acceptable ou viable ?
0: À partir du moment où on a fait la paix avec soi-même.
1: Ah oui, donc ça crée du démêlé quand même.
0: Ah oui, nécessairement, mais j'ai envie de dire, à chaque fois qu'on écrit de la musique, en vérité, quand on a commandé un concerto pour violoncelle, qu'est-ce qu'on peut écrire avec après Dutilleux et Shostakovich, finalement, on devrait peut-être ne rien faire, il faut accepter l'idée que on a peut-être une toute petite et modeste pierre à porter à l'édifice, et que ça vaut ce que ça vaut, mais qu'on est très heureux de le faire, finalement, et on fait la paix avec soi-même. Quand on appréhende des instruments ou des univers sonores qui sont ceux de pays lointains, millénaires et avec une culture extrêmement riche qui nous dépasse complètement, pour moi il n'y a qu'une seule approche, c'est être honnête, c'est-à-dire sur le temps qu'on va pouvoir y consacrer pour l'appréhender, qui est souvent court, même si c'est quelques mois, vous vous rendez bien compte que c'est très court, et le fait d'avoir suffisamment passé de temps pour quand même en faire quelque chose de personnel, et ça c'est quand même ce qui est le plus important.

0: C'est un extrait de Suikinkutsu, qui est une pièce donc pour koto et alto, interprétée respectivement par Miko Miyazaki et Violaine Despérou. Une pièce de Misato Mochizuki. Alors, Olivier Elmen, je vous aurais pas dit que la compositrice est Misato Mochizuki, donc compositrice japonaise. Est-ce que vous l'auriez deviné, à votre avis?
1: Non.
0: Ah oui.
1: Soyons honnêtes, non. Mais c'est un nom que je connais.
0: Oui.
1: Pourtant. Mais non. J'aurais pas pu le deviner. J'aurais même pas forcément pensé.
0: D'accord. Donc ça veut dire que jouer du koto, il n'y a pas de manière japonaise d'en jouer ou
1: Ah si, certainement, mais je ne suis qu'un humble occidental découvrant un univers qui est millénaire.
0: Ah oui, d'accord, dans ce sens-là.
1: Donc, ouais. Non, de la même manière, quand on m'a commandé un opéra sur une réduction du Ramayana, vous doutez bien que j'ai employé des modes d'Indunastie, des choses vraiment propres à la musique d'Inde du Nord ou d'Inde du Sud, mais j'ai fait ça avec beaucoup d'humilité. Et avec une grande appréhension, évidemment, et ça m'a pris beaucoup de temps à m'approprier suffisamment pour en faire mon langage. Mais il va de soi que je ne fais pas de musique ethnique et que je ne perçois pas la musique ethnique. En fait, je perçois la musique telle qu'elle est, sans finalement, avec peu de références, si vous voulez, avec même aucune référence véritablement exotique. Voilà, je perçois ça comme j'entends que c'est du koto, l'alto évidemment, qui joue en harmonique. Non, j'ai pas, et c'est même un choix délibéré quasiment d'avoir peu de références de manière à ne pas perturber le plaisir immédiat d'un univers sonore nouveau.

0: Misato Mochizuki, comment c'est tramé le travail avec le trio George Sand?
1: Bah, j'ai rencontré Anne-Lise d'abord pour la première fois pour, à l'occasion de cette commande.
0: Anne-Lise Gastaldier, oui.
1: Oui. Et l'idée, et si Mozart avait voyagé au Japon, cette idée est intéressante. Mais j'ai tout de suite été séduite par la façon dont elle imaginait et menait ses projets jusqu'à là. Des concerts construits autour d'un thème où elle faisait dialoguer des œuvres nouvelles avec des pièces existantes, mais aussi des disques CD pensés comme de vrais objets artistiques où se mêlent création littéraire et enregistrement et art visuel. Et la manière dont elle en parle est aussi passionnante et presque mignonne. Et après ça, à part l'effectif et le thème, je n'ai pas eu le sentiment qu'il y avait des contraintes particulières parce qu'elle m'a laissé complètement libre.
0: Ah oui.
1: Ouais. Mais en revanche, avant et après la commande et à l'occasion des concerts, nous avons eu beaucoup d'échanges, et à la fois musicaux et humains. Ça m'a vraiment touchée, parce que même si ça peut sembler évident, mais c'est en réalité assez rare.
0: Quel risque est-ce qu'on prend quand on sort le coteau du contexte de la culture japonaise?
1: Je ne pense pas vraiment qu'il y ait un risque particulier, non seulement pour koto, mais d'autres instruments japonais aussi. Au contraire, je dirais même que ça peut être une forme de libération.
0: Ouais.
1: Parce que beaucoup d'instruments traditionnels japonais intègrent déjà dans leur mécanisme et technique de jeu des systèmes qui produisent des sons avec du bruit, des timbres que l'on associerait à certaines techniques étendues de la musique contemporaine. Donc, du point de vue de timbre, ils peuvent être considérés comme très contemporains, voire radicaux. Mais se détacher de ce que l'on appelle le contexte culturel, c'est-à-dire du type d'ensemble dans lequel l'instrument est joué, de la nature des lieux ou des situations dans lesquelles il intervenait, ou encore de sens attaché à certains gestes ou clichés, par exemple un trémolo de koto évoquant le murmure de l'eau, quelque chose comme ça, ainsi que des systèmes d'accords traditionnels. Donc voilà, détaché de tout ça peut justement ouvrir un espace

0: Comment est-ce que vous avez vécu la transcription de la sérénade de Giovanni par Jean-Michel Ferrand?
1: Non, mais j'ai trouvé ça bien. Hein. Mais
0: ouais.
1: Oui, mais ça m'a semblé être une sorte de modèle de genre. Parce que si l'on prend cette pièce originale et qu'on l'adapte à cette formation, je pense qu'on aboutirait probablement dans les grandes lignes à quelque chose comme ça.
0: Ah oui,
1: oui. Parce qu'il a été imposé, cette formation.
0: C'est ça.
1: Oui. Donc voilà, si moi-même j'imagine cette pièce, et puis pour telle formation, ça va être à peu près comme ça.
0: Oui.
1: Tu penses?
0: Ah oui.
1: Ouais, il n'y a pas forcément la technique spéciale de Cotteau, mais en même temps, en imaginant certaines techniques spéciales de Cotteau, mais qu'est-ce qu'on peut faire avec oui. cette musique tellement connue? Ouais. Donc je pense que c'est un peu difficile. Hein.
0: Après, c'est pas parce que l'instrumentation est interculturelle ouais. que l'esthétique de la musique qu'on fait avec cette instrumentation doit l'être.
1: Oui, mais dans ce cas, il y a la pièce originale.
0: C'est ça.
1: Qu'on ne peut pas ajouter, en plus Mozart, donc on ne peut pas ajouter autre chose, on n'ose pas, je pense. Hein.
0: Qu'est-ce qui échappe ou échappera toujours aux Occidentaux quand ils écoutent du Cotteau?
1: Ben, c'est un peu ça ce que j'ai dit tout à l'heure,
0: oui.
1: c'est-à-dire voilà, telle connotation, enfin il y a beaucoup de connotations dedans, enfin, surtout quand on entend
0: ah, oui,
1: le jeu de Cotteau plutôt classique, il y a quelques
0: figuralismes.
1: Oui. Par exemple, quelques trémolos. Ah, ça doit être à côté de la rivière. Enfin, on imagine tout de suite tel jeu signifiait ça. Puis on peut imaginer quelque chose tout de suite. Mais peut-être que ça.
0: Mm.
1: Ça peut être difficile d'être compris ou imaginé instinctivement par des étrangers.
0: Ça veut dire qu'il n'est pas forcément en soi inapproprié de l'utiliser avec des modes occidentaux?
1: Ah ben justement, si c'était vraiment inapproprié, je pense que l'instrument n'aurait pas été conçu de cette manière, parce que ça permet de changer l'accordage très librement.
0: Ah oui.
1: Donc voilà, je pense que c'est déjà fait pour ouvrir un peu pour des mondes différents.
0: Pour être tout terrain.
1: Je pense, ouais, oui, je pense. Ouais.
0: Cette transcription de Jean-Marie Ferrari, vous trouvez pour le coup qu'elle exploite pas assez les possibilités du Cotteau, justement parce qu'elle les ramène en zone occidentale avec la partition de Mozart?
2: Oui, alors après, non, moi je trouve ça très intéressant, mais c'est pas ce qui m'intéresserait, comment dire, enfin, c'est pas ce que j'écouterais si j'ai envie d'écouter du Cotteau.
0: Oui, parce que justement, ça explore pas tant que ça l'instrument pour lui-même.
2: Exactement, ouais. Exactement. Alors, on retrouve quand même les idiomes hein, du Cotteau avec cette expressivité,
0: oui.
2: Voilà, qui est très particulière, les ornementations, et évidemment que c'est en cela unique. Après, bon, c'est presque un exercice de style. Moi, je suis pas très sensible aux exercices de style, pour être honnête.
0: Ouais.
2: C'est pas vraiment ce qui m'intéresse le plus. Mais la sonorité du Cotteau, maintenant, je la connais bien, et c'est vrai que elle a quand même toujours quelque chose d'unique, à la fois à l'attaque, aux ornements, et puis dans la résonance aussi. C'est un instrument qui résonne pas comme ce qu'on a l'habitude, pas du tout comme une harpe ou comme un cymbalum. C'est vraiment très différent.
0: Précisément, est-ce que le plaisir de l'exotisme du grain a fait pour vous diversion dans votre façon, par exemple, je sais pas, de projeter la longueur d'une phrase? Est-ce que c'est aller jusqu'à vous emmener dans des carrures assez inattendues pour vous?
2: Oui. Mais pour deux raisons.
0: Ouais.
2: La première, précisément, effectivement, vous avez raison sur le par rapport à l'instrument lui-même, qui m'a imposé de raisonner différemment. Et que quand modulation il devait y avoir, ou quand modulation j'entendais, je ne pouvais pas l'envisager de la même manière que si j'avais un instrument polyphonique occidental. Sur lequel, c'est pas qu'on se pose plus de questions, mais encore une fois, par exemple, le piano, tout est possible, tout est, entre guillemets, facile, tout est entendable. et donc on n'a plus de limites. Là, il y avait évidemment les limites techniques, et puis l'autre aspect, c'était aussi la forme, puisque la pièce qu'on m'a commandée est une forme très courte, et qui devait raconter une épopée assez longue, en fait, en 5 minutes.
0: La légende de
2: Kaguya Hime, voilà, qui est une des grandes histoires folkloriques japonaises, très connues, la princesse Kaguya, la première œuvre de fiction en prose de la tradition littéraire japonaise, et donc évidemment il fallait que je parcours l'ensemble de l'histoire en 5 minutes, donc ça, j'ai choisi 4 tableaux, ce qui est vraiment très, très rapide, très court, et donc j'avais ces deux contraintes là. De ce fait, effectivement j'ai pris des ellipses plus courtes que d'habitude, et ça a donné évidemment quelque chose qui est assez inhabituel chez moi.
0: Qu'est-ce que vous avez pensé alors de la pièce d'Olivier Calmel ?
1: Olivier Calmel, oui, quant à... Oui, c'est ça. Je ne suis pas certaine de la relation entre le titre et la musique.
0: Ah !
1: Ouais, mais je trouve que c'est une très belle pièce. Qui met vraiment en valeur les caractéristiques du koto. Bah, on pourrait sans doute aussi la jouer à l'harpe,
0: oui.
1: Mais le koto, en pinçant les cordes avec les onglets, permet une palette de timbres plus tranchée, plus incisive, et dont les contrastes sont ici exploités de manière très efficace.
0: Oui, parce que je crois qu'il a été précisément cherché dans les harmoniques du koto des choses qu'il ne pouvait justement pas faire avec la harpe. Enfin, il était soucieux de, sur cette pièce-là de se distinguer de ce qu'il
1: faut. Mais ça peut se jouer assez facilement à l'harpe aussi.

0: Moi, je connais pas assez Olivier Ross.
1: Ouais.
0: Et là, pourquoi c'était intéressant? Parce que tout en utilisant des techniques de jeu traditionnelles de koto, mais à la fois, on est entraîné vers un univers sonore tout à fait différent. Peut-être à l'esprit de deep listening, peut-être ce qu'elle a dit. Bah, ce qui est vraiment, vraiment fascinant. Quand j'étais complètement comme ça.
1: Ah oui,
0: aspiré, oui, attiré, ouais. Oui, oui. Et voilà. C'est très immersif.
1: Ouais.
0: Ouais, j'ai trouvé. Pas évident la combinaison de koto accordéon, mais je me demandais s'il y a d'autres instruments ou bien le koto ça peut se jouer avec l'archet aussi.
1: Ah oui.
0: Donc je me demandais moi, comment elle utilise l'instrument. C'est tout à fait possible hein, de jouer une main avec l'archet et de tirer comme ça et puis d'autres mains à une autre main.
1: Parce que l'image de la pochette laisse penser en une installation électronique comme si elle avait greffé un térémine sur le coteau.
0: Oui, c'est vrai. Ah ouais, je sais pas. Mais j'imagine forcément il y a un traitement et ou bien est-ce que c'est une bande, je ne sais pas du tout. Mais il y a parfois j'ai entendu le son très grave. Et donc je me demandais si c'était vraiment coteau classique de 13 13 cordes ou bien avec 20 cordes, 20, 25, 20. De plus en plus, il y a des coteaux un peu plus grandes.

0: Mais c'est vraiment très intéressant. Non, mais Koto, c'est vraiment intéressant, hein, parce qu'on peut, là maintenant surtout, il y a plusieurs cordes, donc on peut faire un cordage très très varié. Et je pense que c'est intéressant parce qu'il y a un instrument, j'ai oublié le nom, mais Halipach a inventé à partir de kithara de la Grèce antique. Il a fabriqué quelque chose qui ressemble beaucoup à koto avec beaucoup de cordes différentes. Et comme ça, évidemment, il a essayé sa gamme de 43 tonnes. Des gammes différentes. Et ça, c'est vraiment intéressant. Et ça, donc, comme je t'ai dit tout à l'heure, le koto est très ancien comme instrument, mais aussi très contemporain dans ce sens-là. Évidemment, ce n'est pas le même koto, parce qu'au début, le koto ne portait que juste 5 cordes. Et ça, c'est surtout pour jouer à côté de ton oreille. Donc c'est plutôt pour instrument à méditation, pour soi.
1: Mais à partir de quand est-ce qu'on y a ajouté autant de cordes ?
0: De petit à petit, ouais. Mais déjà, koto classique qu'on appelle aujourd'hui, c'est le 13 cordes. Et ça, je pense que c'était à l'époque, ben, quand même, ça fait, je sais pas combien de temps, mais deux centaines.
1: D'accord.
0: Je sais pas. Mais à partir du 20e siècle, petit à petit, il y a eu d'abord koto basse de 17 cordes. Donc voilà, on a joué apparemment très souvent avec 13 cordes en tant que koto normal, classique, et avec basse koto de 17 cordes. Mais petit à petit, ça commence à fusionner et koto à 20 cordes, et puis ensuite 25, 30, etc. Mais là, petit à petit, il n'y a pas... Enfin, c'est pas... Il n'y a pas tous les cotoïstes qui sont capables de jouer. Hein.
1: Mais est-ce que ça veut dire que plus on a ajouté des cordes, plus aussi se sont développés des usages alternatifs aux usages traditionnels ?
0: Je pense, parce que déjà, la gamme que tu peux utiliser, enfin, tu peux fabriquer, c'est différent. Parce que si... koto aussi, il y a 13 cordes, c'est 13 sons. Fondamentalement, même si on peut moduler un peu en appuyant les cordes, mais fondamentalement, il n'y a que 13 notes, 13 hauteurs. Mais si il y a 25, 30, évidemment, on peut utiliser le registre plus large et puis aussi des intervalles plus compliqués.
1: Mais il y a des accordages autant qu'il y a de cotoïstes, ou quand même il y a un accordage conventionnel?
0: Oui, accordage conventionnel classique, ça existe, ouais. Mais ça sonne vraiment à la japonaise,
1: hein, ouais.
0: Que vous connaissez un peu, pentatonique, etc. Ouais. Mais curieusement, ça ressemble beaucoup aussi à des gammes de Grèce antique.
1: Ah oui.
0: Ouais, ça je trouve ça intéressant.
1: Ouais.
0: Ouais.
1: Mais à vous entendre parler, il a toujours été un instrument expérimental en fait.
0: Oui, je dirais ça, ouais.
1: Ouais.
0: Ouais. Les instruments japonais sont tous un peu comme ça, shamisen aussi, parce qu'il y a vraiment, dans le shamisen, il y a cette mécanisme qui fait vraiment zzz, comme ça, comme sitar. Et aussi à la manière de jouer, il y a beaucoup de côtés percussifs de différentes sortes. Et puis shakuhachi aussi, évidemment, ouais. Avec la manière de mettre le souffle, ça fait énormément de bruit ou harmoniques différentes. Ouais. Donc on dit un son, ichionjobutsu en japonais, ça veut dire littéralement un son devenir Bouddha. Et c'est-à-dire on entend beaucoup de choses dans un son. Dans un son, il y a un cosmos. Donc ça, c'est un peu bouddhiste aussi. Donc voilà, il y a beaucoup de choses dans un son.

0: Jérémy Abt, qu'est-ce que vous entendez dans cet enregistrement?
1: En tout cas, on entend des instruments à cordes, alors et un accordéon, mais qui sonne un petit peu comme un instrument à cordes aussi, dans, comme il est utilisé. Un accordéon ou je sais pas, ou un harmonica, mais je pense plutôt à un accordéon. Et cet instrument qui est frotté là, qui est comme une sorte de respiration. Voilà, avec une, je sais pas, quelque chose un peu commençant, un petit peu hésitant, sur des timbres qu'on entend, mais sans trop de, encore d'éléments de langage, quoi, quelque chose qui est en train de, d'émerger. Voilà, qu'est-ce que...
0: C'est la première plage d'un disque dont, à l'écoute, on se dit qu'il n'a pas besoin de se faire entendre comme interculturel.
1: Mmh. Oui, ouais, ouais, parce qu'en tout cas, il n'y a pas de... d'images un petit peu fantasmées de tel ou tel instrument qu'on utiliserait pour son identité, en tout cas. Donc on a affaire bizarrement à des timbres un peu neutres, même l'accordéon qui renvoie pour nous à tout un imaginaire et là un peu indéfinissable, en tout cas, quoi. Mmh. Voilà.
0: Alors c'est un enregistrement de 2007 qui a été fait au Bard College, donc pas très loin de New York, par deux musiciennes. À l'accordéon, il s'agissait de Pauline Oliveros. Et Mia Masaoka jouait du koto.
1: Ah oui. Mmh. Je pourrais en dire peu de choses parce que je connais pas du tout le koto. Enfin, je vois l'instrument, mais... Mais voilà, c'est un instrument que je ne connais pas plus que ça, ni dans sa tradition, ni dans ce que voilà, des compositeurs ont pu aussi en faire, ou ouais. Des interprètes.
0: Alors je peux vous faire entendre le koto dans une toute autre situation. Le voici interprété par Mitsu Miyazaki.

0: Donc là, il vient compléter un trio à cordes dans une transcription de la sérénade du Don Giovanni de Mozart.
1: Mmh. Ouais. Bah, il s'y insère plutôt bien. Comment ? En tout cas, il nous donne pas à avoir une image folklorisante quoi, du coteau. Il a l'air de s'insérer un peu avec évidence là-dedans. Voilà, je ne sais pas si en tout cas c'est sa manière traditionnelle d'en jouer ou s'il y a eu aussi un travail de transcription et d'adaptation pour cette musique-là. Mais voilà, je pense qu'à une première écoute comme ça, ça semble assez évident, assez naturel.
0: Mmh. Alors, dans un texte que vous avez publié sur Medium, vous dites que s'approprier, c'est faire sien, que vous l'avez toujours ressenti comme un geste créatif, intime, comme bah, apprendre une langue, s'initier à un art, cuisiner un plat, jouer une musique qui nous est transmise. Mais quasi aussitôt, vous dites aussi que cette appropriation n'est jamais un geste neutre. Il y a une question qui semble sourdre sous ces affirmations, c'est à partir de quel moment ça pourrait devenir un problème ?
1: Ah ben ouais, c'est ça que j'interroge et moi je ne sais pas vraiment toujours. Hein. C'est l'objet du travail de l'artiste d'ailleurs de questionner ça. C'est-à-dire à quel moment on passe en fait d'une relation d'usage, c'est-à-dire à quel moment

0: vraiment ces traditions-là, ces instruments-là, ils sont des ressources qui nourrissent un projet personnel. Et à quel moment on passe à un autre type de lien qui est possible, qui est une relation avec l'instrument. Et dans cette démarche-là, ça sous-entend de s'être laissé traverser dans un temps long par cette tradition-là, pour en saisir un peu pas que l'instrument comme décor sonore ou comme timbre ou comme son, mais aussi avec tous les liens qui font tenir la chose, quoi. Donc aussi dans son langage, dans sa structure, dans ses codes, dans son histoire, dans les rapports qu'il a entretenus avec les autres cultures, dans son évolution. Voilà, ça c'est une autre démarche qui est possible. Et voilà, je dis ça sans qu'il y ait une démarche plus condamnable qu'une autre, hein. C'est pas un jugement, mais en tout cas, moi, c'est cette rencontre-là qui m'intéresse.
1: Parce que moi, j'entends que d'un côté, vous voulez pas être catégorique sur le sujet, en même temps que vous aimeriez quand même trouver des points d'accroche pour stabiliser ce qu'on peut en dire. Vous dites quand même qu'il y a une manière de créer une sorte de frontière entre ce qui est bien et ce qui est pas bien. Vous dites que le malaise commence quand l'appropriation se coupe de la source, qu'elle devient une extraction. Mmh. Vous, ce malaise-là, vous le ressentez devant certaines pratiques?
0: Ouais, ça arrive. Alors, quand est-ce qu'on peut le ressentir? Des fois, c'est pas à l'écoute d'une musique, hein, ou quand on va voir un projet. Ça peut être ça, ça peut s'entendre, hein, cette extraction-là. Mais elle se voit dans le processus, des fois. C'est-à-dire que, moi, je trouve que c'est tout aussi important. C'est-à-dire que la manière de créer, la manière d'approcher ces musiques-là, que de savoir le résultat final, quoi, ce qu'on en fait à la fin, en fait. Et tout ça, c'est... Voilà, quand est-ce que l'extraction commence? Elle commence quand l'autre, justement, est absent. C'est-à-dire qu'il n'y a plus de rencontre. Il y a uniquement un instrument qui est utilisé, mais pour son... Avec des fois beaucoup de bonnes intentions, hein, c'est pas forcément malveillant de la part de ces gens-là, mais en tout cas, qui viennent nourrir uniquement le projet personnel. Par exemple, en ce qui me concerne, moi et le gamelan, j'ai pas l'impression d'avoir traversé l'expérience du gamelan dans toutes ces années-là, mais d'avoir été traversé par ça. Quand j'écris pour gamelan, j'ai l'impression quand même que l'instrument il me répond, qu'il m'autorise certaines choses, qu'il me les refuse. Et c'est pas que l'instrument lui-même, c'est aussi toutes ces années d'apprentissage qui ont modelé un langage en moi. Et donc quand j'ai un désir comme ça personnel pour l'instrument, sur quelque chose que j'ai envie de créer dessus, avec des idées déjà un peu préconçues, et ben elle rencontre toute cette expérience-là, elle rencontre et l'instrument, elle rencontre le souvenir des gens, le souvenir de ce qu'on a dit, elle rencontre mes lectures, mes voyages, et elle se heurte à ça. Elle se heurte dans une rencontre qui est en tout cas féconde pour moi, qui n'est pas un étau dans lequel je suis coincé, mais qui vient me créer un espace de contrainte. Et c'est à l'intérieur de ça que les choses naissent, dans un premier temps, et ensuite elle se modifie au contact des autres musiciens, dans le cadre de Polyphème. Voilà, ce premier débat entre moi et l'instrument et la tradition vient rencontrer ensuite les autres et évolue encore. C'est tout un cheminement dont à la fin je me sens plus vraiment maître. C'est comme si la musique m'avait un petit peu échappé et que tout d'un coup elle a une dimension plus collective. Voilà, pas que moi et les autres gens de Polyphème par exemple, mais le Bali, sa musique, les gens là-bas, l'histoire que j'ai moi avec en tout cas cette île, voilà.
1: Si on écoute un extrait du rêve de Polyphème, extrait de l'album du même titre,

0: Là, par exemple, en quoi est-ce qu'on est censé entendre Bali? On entend bien que Bali transite en vous, nourrit votre langage à vous, mais c'est quand même votre langage à vous.
1: Oui. Enfin, ouais, c'est ça, c'est ce que je disais. Je ne sais pas à la fin qu'est-ce qui... je crois que c'est un truc que j'ai marqué dans le texte, entre ce qu'on soustrait, ce qu'on ajoute. À la fin, la logique, en tout cas propriétaire, de qui a fait quoi, elle est plus claire à la fin de ce processus-là. Et tant mieux, en fait. Si ça aboutit à ça, c'est que pour moi, le processus a réussi, quelque part, quand il nous a échappé.
0: Parce que c'est là qu'il y a une sorte d'ambiguïté qui se profile, c'est que d'un côté, vous comprenez qu'on accuse une appropriation culturelle qui serait de l'ordre de l'extraction, et pour désigner ça, vous dites que quand il y a invisibilisation de la source et donc de l'autre culture, il y a bien comme un problème, et en même temps, vous parlez d'une dilution.
1: Oui.
0: De votre côté, vous dites, dans cette dilution, dans cette digestion des apprentissages, se crée alors un espace de liberté. C'est-à-dire que la musique balinaise vous a imprégné au point qu'elle s'est diluée en vous.
1: Oui, alors diluée, qu'est-ce que ça veut dire en tout cas pour moi dans mon cas? C'est-à-dire que j'ai des réflexes de pensée, des réflexes techniques, des réflexes d'écriture, et qui ne viennent pas de nulle part. Qui viennent de là où je me situe, c'est-à-dire dans une sorte de chaîne de transmission de ce qui était avant moi, de ce que je vois, de ce qui se fait aujourd'hui. C'est ça, cette dilution-là, en tout cas. C'est la manière d'arriver à préciser où on se trouve, quoi. Mais c'est pas de l'invisibilisation.
0: C'est quoi la différence alors entre l'invisibilisation et une dilution qui fait que c'est comme si la musique balinaise avait fertilisé votre propre terreau musical, quand bien même ce terreau est à Marseille.
1: Oui, mais disons que dans la forme, en tout cas, qui se fait avec Polyphème, on l'entend peut-être pas, peut-être ça s'entend pas à l'écoute, mais le matériau est très balinais, lui. Est très très balinais, parce qu'on utilise des formes de cette musique-là. Les entrelacements de mélodies, la technique des étouffés, la structure aussi dans des architectures qu'on retrouve aussi à Bali, beaucoup de clins d'œil. Tout ça, c'est du vocabulaire qui nous est familier, c'est des ingrédients à partir desquels on élabore un peu notre set.
0: Ah oui, ça suppose d'avoir donc une connaissance profonde de la musique balinaise pour la reconnaître, donc ce qui est aussi une preuve que vous ne la folklorisez pas.
1: Oui, j'espère pas. Ouais. Mais oui.
0: Mais quand vous dites j'espère pas, ça veut dire qu'au moment même de travailler musicalement, vous faites attention à ne pas ?
1: Non. Non, je fais pas attention parce que je crois que la démarche même ne me viendrait pas à l'esprit dans l'écriture, en tout cas. Enfin, je veux dire, pour folkloriser le gamelan, il faut. Ça suppose quand même de ne pas le connaître et de projeter une image qui est fantasmée. Donc fantasmée via l'image qui s'en est exportée de Bali. Et c'est vrai que nous, on est plusieurs dans le groupe à pas avoir cette image-là parce qu'on l'a vécu de l'intérieur à Bali. Donc voilà, c'est simplement une impossibilité. Je ne saurais pas comment la fantasmer parce que moi, je l'ai vécu de l'intérieur à Bali.
0: On pourrait presque s'interroger en termes de territoire de questionnement, puisque le moment de faire de la musique, finalement, n'est peut-être pas le meilleur moment pour se poser la question, puisqu'il s'agit de se laisser traverser par les cultures qu'on met en jeu et entre elles, tandis que c'est toujours dans un deuxième temps, en quelque sorte, qu'arrive ce moment où vous écrivez, là, dans Medium, la question de l'appropriation ne concerne pas seulement les artistes, elle engage aussi le public et les lieux de programmation et de diffusion, comme beaucoup d'artistes qui traversent ces questions, je chemine sans certitude et me méfie de celles et ceux qui en ont. En quoi ça engage le public? Ou du moins, comment est-ce que le public s'engage dans la question?
1: Je pense que c'est un peu... Le public est engagé via les programmations qui sont proposées et le choix qui fait lui d'aller voir tel ou tel projet. Et après, le public, lui, véhicule aussi une image de ce qu'il a vu. Il véhicule, il le fait circuler aussi. Pour moi, c'est une espèce de chaîne de responsabilité. Et les artistes en ont une, les diffuseurs en ont aussi, les chercheurs également, et le public aussi. Et c'est une sorte de boucle.

0: Et c'est aussi l'Occident qui a reproduit une forme d'appropriation et pensant s'en prémunir. C'est-à-dire en s'interdisant aussi aujourd'hui, alors je pense pour des questions de culpabilité aussi postcoloniale et beaucoup d'autres choses, mais en s'interdisant de toucher à ces cultures-là, de peur de les déformer, de peur d'en dire quelque chose de faux et de peur de les détourner.
1: Et dans cet excès de précaution, il y a un risque de les vitrifier et justement les mettre sous verre, vous dites.
0: Ouais, oui. Alors.
1: Donc de les asphyxier.
0: Et de les asphyxier. Mais paradoxalement, c'est ce que Bali a déjà connu. C'est-à-dire que Bali a toujours. Les Balinais ont toujours été ce qu'on a voulu qu'ils soient. Ils l'ont subi pendant la colonisation hollandaise, parce que c'était une colonisation très particulière où. Où Bali a été présenté un peu comme un musée à l'Occident. Et donc on travaillait cette question-là pour figer les Balinais dans cette tradition-là, jusqu'à leur imposer un certain nombre de cérémonies, jusqu'à fixer par écrit ce qu'on appelle la date, leur tradition, le gamelan. On leur demandait de venir jouer en Occident et de faire des tournées, mais de les faire en costume balinais. Et donc c'était une première vitrification qui a ensuite été reprise par l'Indonésie quand le pays est né en 45, qui avait besoin de Bali pour en faire sa vitrine culturelle, la commercialiser. Voilà, et puis ensuite une troisième étape via le tourisme de masse. Donc finalement Bali a toujours dû répondre de ce qu'on attendait de lui et d'adapter sa culture, sa musique, ses arts à la demande. Voilà. Et aujourd'hui, l'Occident voudrait comment maintenir cette image un petit peu intacte d'un paradis perdu qui a lui-même été fabriqué, en fait. Donc, voilà, les Balinais ont toujours été un petit peu absents de leur destin, quoi. Ils ont toujours dû eux-mêmes s'approprier, se réapproprier. Il y a eu un mouvement comme ça un petit peu réciproque, leur culture, pour qu'elle corresponde aux attentes en même temps qu'elle puisse survivre.
1: Vous avez travaillé avec Dewa Alit, donc, qui est maître du gamelan traditionnel balinais contemporain, et à qui vous empruntez ces mots. La musique balinaise a toujours été un mouvement. Pour moi, créer aujourd'hui signifie poursuivre ce mouvement. Je ne veux pas seulement préserver le passé, je veux faire une musique qui soit balinaise, mais nouvelle. La tradition n'est pas un musée, c'est une énergie vivante.
0: Ben oui, voilà. C'est-à-dire que Dewa Alit, c'est un... C'est une figure un peu contestée hein, à Bali.
1: Pourquoi ? Parce que justement, il remue les formes telles qu'elles voudraient s'auto-traditionnaliser.
0: Oui. Et parce qu'il revendique, un statut de créateur. Et comme l'ont été des tas d'artistes balinais avant lui. Et le fait que cette musique-là, elle a subi des évolutions sur évolutions. Et qu'il se situe là-dedans, dans ce chaînon-là, et qu'on lui refuse un peu parce que la labellisation des Balinais passe par leur programmation à l'étranger, où on fait venir des troupes pour jouer de la musique traditionnelle balinaise, et on l'accepte que dans ce cadre-là, globalement. Hein, je caricature un peu parce qu'il est venu jouer à la Bourse du Commerce à Paris, donc il a quand même une scène qu'il trouve un petit peu plus facilement, bizarrement, aux États-Unis qu'en Europe. Il joue pas à Bali, en fait, son groupe, Saloukat, ne trouve pas de son public à Bali, et ni dans les lieux de programmation, difficilement en Indonésie. Et pour lui, c'est ça son combat, c'est de faire reconnaître que cette musique-là, qui est une musique qui est très particulière, qui est à la fois extrêmement balinaise et totalement contemporaine et radicale, est une évolution de la

Ancien prof de Zarb, moi j'avais travaillé le Zarb pendant des années, le Zarb iranien, et qui est décédé il y a très peu de temps, Jamshid Chimirani. Pour lui, la limite, dans le cadre des relations interculturelles, comme ça, il n'y avait pas d'autre limite que celle de la rencontre avec d'autres êtres humains. Voilà, ça a l'air d'être une affirmation un peu toute simple, comme ça, mais je crois qu'elle dit beaucoup de choses sur les limites de cette appropriation, quoi. C'est-à-dire que tant que les choses se jouent en relation avec les cultures, en relation implicite ou explicite, en interne, dans le processus, dans le résultat, mais tant que cette relation-là existe et est vivante, elle peut aller très loin. Elle peut aller très loin. Et dès qu'elle n'existe plus, on parlait du malaise tout à l'heure, c'est là que le malaise commence. Je

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